0: Salut madame, monsieur, bienvenue à l'écoute de votre carnet des communiqués.
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0: Communiquer. 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Communiqué nécrologique. La famille Kikwaya a la profonde douleur de vous annoncer le décès de leur maman Kavira Maliro Espérance, épouse de papa Sayo Kikwaya, agent de l'OCC Butembo, survenu le 11 mai 2026 à Butembo.

0: Tembo, Beni, Luotu, Ngeleza, Owicha, Kyondo, à toute la famille Katubukiro, partout où elle se trouve, tous les agents de l'OCC Butembo Beni, tous les amis et connaissances. Notez bien, le reste du programme vous sera communiqué ultérieurement. Fête à Butembo le 11 mai 2026, Philippe Tongo a signé ses communiqués. C'est tout pour ce carnet de communiqués. Merci de l'avoir écouté.
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1: Bonjour, je réponds au nom de Migom Guichopromi. J'étudie au collège Campbell, précisément en première scientifique.
2: Est-ce que toute sortie, il est nécessaire que ça soit avisé aux responsables?
1: Moi, je crois que c'est juste pour le respect des règles. Mais par contre, quand on a vraiment besoin de sortir, il faut quand même qu'on puisse sortir. Mais par exemple, si on est en pleine interrogation, il faut d'abord demander aux gens de sortir. Ça, c'est à l'école. Et à la maison, c'est pas vraiment obligatoire. Mais quand même pour des choses très importantes comme par exemple entrer dans la chambre des parents, de prendre quelque chose qui est aux parents ou bien choisir quoi préparer. Bon si, bien sûr on prépare, c'est important de demander.
3: Bonjour à tous, je réponds au nom de Mathem Kengesha et on est là, je suis au collège Kambali, précisément en première commerciale A. Bon, à la maison je crois que c'est aussi nécessaire parce qu'il y a certains parents qui sont stricts par rapport aux sorties et même au fait de prendre ou même d'utiliser quelque chose sans permission. À l'école aussi c'est très important parce que Tu peux sortir sans permission maintenant. Le professeur va prendre ça comme une sorte de négligence envers lui. Donc je ne suis pas trop d'accord avec ce que Promi a dit. D'une part, il a raison et d'une autre aussi, il n'a pas trop.
4: Bon, nom de Baraka Balizi Agathe, j'étudie à l'Institut Kambali, précisément en première scientifique A. Moi, je pense qu'il est vraiment nécessaire de demander la permission avant de sortir à la maison parce que les parents sont comme des dieux pour nous ici sur Terre. Par exemple, ils peuvent dire non et à sachant qu'il y aura quelque chose qui va se passer partout.
2: Mademoiselle, est-ce que réellement, même à la maison, toute sortie, il faut aviser toujours les parents?
5: Bon, nom de Soa Coxandre Elena, j'étudie au collège Kambali, précisément en première scientifique A. Pour mon avis, je pense que c'est souvent nécessaire de demander la permission aux parents parce que les parents savent, tu es dépendant des parents et tu dois les avertir avant de sortir parce que tu ne sais pas qu'est-ce qui peut se passer. Soit si tu vas traîner à l'endroit où tu vas partir sans avertir les parents, déjà ils vont manquer où est-ce que tu es. Parce que si tu rentres tard, ils vont déjà se demander, ils vont s'inquiéter où est-ce que tu es, comment ça tu es sorti sans avertir. Donc moi je pense que c'est vraiment nécessaire d'avertir les parents. Et à l'école, je pense aussi que c'est nécessaire d'avertir pour éviter déjà les problèmes. Tu peux partir, mais au moins après avoir averti au moins même une personne de ta salle, de dire où est-ce que tu es parti, parce que si tu n'as pas averti, tu peux avoir des problèmes et pas de témoins pour te défendre. Donc moi, je pense que c'est nécessaire de prévenir à la maison et à l'école avant que tu ne puisses sortir.
6: On vient à l'école, on vient pour étudier. On ne vient pas pour changer de destination, pour aller autre part. Donc pour se détourner de son objectif, en fait. Bon, si j'étais responsable de l'école, je vais mettre des gardiens, des surveillants au niveau de chaque porte pour surveiller les entrées et les sorties des élèves. Parce que ici, n'importe qui peut sortir pendant les heures de cours s'il n'y a pas de surveillants devant les portes.
7: Tous, je réponds au nom de la Safi Benita, et élève à l'Institut Kambali, précisément en 8e D.
2: Est-ce que réellement il y a des avantages lorsqu'on demande l'autorisation, soit à l'école ou bien à la maison, lorsqu'on veut sortir pour aller quelque part?
7: Bien sûr, il y en a, parce que si on t'écrase en route par hasard, à la maison, on peut dire que la personne m'a demandé la permission d'aller quelque part, mais si on t'écrase et qu'à la maison tu n'as pas demandé la permission, ça serait aussi un problème.
8: Tous, moi je réponds au nom de Kasoki Asfé Glodiane. Il y a toujours des avantages. Donc, par exemple, tu peux juste demander, tu dis, alors à la maison, tu dis, moi je vais aller quelque part, mon ami m'a invité. Et si tu n'y pars pas, ce sera vraiment, ton ami va vraiment être fâché. Et il faut toujours sortir vraiment pour connaître son entourage. C'est pas vraiment bien de rester toujours en même endroit.
2: Pour finir, Ornella, est-ce que tu peux nous donner quelques conseils envers ceux qui demandent l'autorisation et changer de décision?
3: Pour quelqu'un qui n'a pas de conscience, ça serait mal de faire ce genre de choses. Tu demandes la permission à ton parent ou même à ton supérieur ou même celui avec qui tu restes à la maison. Tu demandes la permission pour sortir. Tu dis non, je vais juste ici en haut et puis on va te trouver là-bas à 4, toi quelque part. Pour les gens comme ça, c'est pas bien. Pour les gens, tu dis à ta maman, maman, j'ai vu, c'est mon ami. Et puis tu reçois un appel. Mais aussi, il peut y avoir des sortes d'accidents. Tu dis au surveillant, je vais à l'atelier pour arranger ma jupe, et puis maintenant, là-bas dehors, on va t'écraser. Les gens penseront que tu as fui l'école alors que tu as eu un accident.
2: À part ce qu'elle venait de dire, je ne sais pas si tu as ajouté.
4: Un conseil que je donne aux gens qui ne demandent pas la permission à leurs parents avant de sortir est que il ne faut plus jamais recommencer parce que si tu n'avises pas quelqu'un à la maison, c'est ton tuteur ou à un de tes parents, ça peut causer l'inquiétude aux parents.
6: De chaque fois dire la vérité aux parents parce qu'ils peuvent soit accepter ou refuser. Bon, ils peuvent avoir aussi une bonne raison de dire oui ou de dire non. Parents, tu leur dis par exemple, je vais à l'école. Or, au lieu d'aller à l'école, tu as des habits dans ton cartable. Dès que tu arrives ici, tu changes de direction. Et dès que tu verras que ce sera la fin des cours, tu vas reporter l'uniforme et tu fais comme si tu étais un élève. Donc, je les décourage vraiment. C'est pas bien de chaque fois faire ça.
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18: Notre peur la plus profonde n'est pas d'être inapte. Elle est que nous puissions être dotés d'un pouvoir sans commune mesure. On n'apporte rien au monde en se dévalorisant. Il n'est pas éclairé de se faire plus petit que l'on est, simplement pour rassurer les autres autour de nous. Si nous nous libérons de notre propre peur, notre présence seule pourra aussi libérer les autres.
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20: Bonjour et bon réveil matinal, chers auditeurs, auditrices de la RTVH. Voici votre édition de cet registre qui s'ouvre par les sommaires. Le trafic Boutembo-Moussienene en territoire des Loubero devient un casse-tête en cette période pluvieuse entre les tracasseries routières et les difficultés de déviation. Suite aux travaux de bitumage, les usagers de cet axe routier expliquent leur peine.
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20: 76 cas d'assassinats ciblés et plus de 2000 arrestations arbitraires documentées en ville de Boutembo entre 2024 et 2026. Dans un rapport anti-public ce mercredi, Maître Mbende Otama appelle à la levée de l'état de siège.
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20: Et près de 98% des candidats finalistes ont participé aux épreuves hors session de l'examen d'État édition 2026 dans la province éducationnelle en Kivu 2. L'inspection principale provinciale se félicite du record et de la présence remarquée des filles.
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20: D'abord, certainement, les consultations sur le troisième examen de la politique commerciale de la République démocratique du Congo se sont poursuivies ce mercredi 13 mai en ville de Kinshasa. Ce travaux technique consiste à identifier les avancées réalisées, le défi à surmonter et les réformes importantes dans les secteurs du commerce. Ils ont été inspectés ce mercredi par le ministre du Commerce extérieur, Julien Paluku Kaunka. Au nom du gouvernement congolais, il a encouragé les experts congolais et ceux de l'Organisation mondiale du commerce, OMC, à faire un diagnostic sans complaisance de la politique commerciale de la RDC. Je vous convie à écouter Julien Paluku au micro de sa cellule de communication.
24: Je voudrais vous inviter, vous tous et tous qui vont arriver, à vous soumettre à cet exercice. Ce n'est pas un examen de passage où on va crucifier les gens, mais on doit être sincère et dire la vérité sur ce qui se passe. Parce que c'est à fonction de l'existant que nous allons améliorer notre façon de faire. Il ne faut pas que les gens commencent à dire non, peut-être on vient nous piéger avec des questions, comment. Non, il n'y a pas de piège. On doit examiner profondément quelle est la photographie que nous offrons au monde sur le plan du commerce international. Est-ce que nous sommes compétitifs? Est-ce que les pratiques que nous faisons sont transparentes? Est-ce que nous pouvons attirer des investissements en République démocratique du Congo? Voilà pourquoi, avant que cet exercice ne commence, j'ai sollicité de la part du gouvernement qu'on examine cette question à Conseil des ministres pour que j'informe l'ensemble du gouvernement de ce processus qui a commencé afin d'obliger tous les ministères de se soumettre à cet exercice.
20: Nous l'avons annoncé au sommaire, alors que la route Boutembo-Kanyabayonga est en cours de réhabilitation, les usagers du tronçon Diapanda-Moussienene se plaignent suite au délabrement avancé de ces taxis routiers. Certains conducteurs de motos indiquent qu'en cette période pluvieuse, il est difficile de passer au niveau de Kambemba. Ces usagers de la route disent qu'ils se sont créés une déviation allant de Ndando jusqu'au monument Biondi à Moussienene. Outre la consommation du carburant, les militaires exigent aussi 1000 francs de passage. Alors 1000 francs par passage, ce qui rend difficile leur travail, déplore-t-ils. Écoutez certains d'entre eux décrivant leur calvaire au micro de Kabuté Malero.
0: Nous sommes obligés de passer par Ndando jusqu'au monument Biondi. Il y a une petite partie de la Bré à Kambemba. Cette déviation nous coûte aussi cher en termes de la consommation de carburant. Par exemple, au lieu d'un litre, nous en achetons deux. À part ça, il y a deux barrières érigées sur cette
1: axe.
5: Nous nous réjouissons du démarrage des travaux, mais sa dévier est peu difficile suite aux pluies qui s'abattent presque chaque jour. Des Boutembo à Moussienene, nos clients payent entre 15 000 à 20 000 francs congolais. Nous appelons les autorités à nous venir en aide.
20: Les habitants de village Ndoma et Kenehabaore, en secteur de Rwenzori, appelés à la vigilance face à la présence d'un crocodile féroce signalé dans les eaux de la rivière Boutaou en territoire de Beni. L'alerte vient de l'AC civil de ce secteur qui fait savoir que ce reptile proviendrait de la rivière Semouliki. Moindo Rupande Ricardo, son président, prévient les agriculteurs de la zone du danger qu'ils courent. Il appelle l'entité congolais pour la conservation de la nature ICCN et les services de l'environnement à se déployer pour maîtriser ces crocodiles. Moindo Rupande Ricardo est dans ses propos choisis par votre radio.
7: D'abord, d'appeler tous les habitants qui vivent de Ndoma jusqu'au niveau de Kinyambaore qui a un problème. Parce que selon les explications que nous avons eues à la parade du chef de secteur, c'est que les conservateurs de l'ICCN estiment que ça doit être un animal qui vient de la rivière Semouliki pour, n'est-ce pas, monter par Boutaou. Et c'est tout à fait normal. D'autres personnes qui connaissent bien cet animal disent qu'il a souvent besoin du soleil. Voilà pourquoi il peut quitter Boutaou pour aller s'étendre dans les champs des paisibles populations en guise de recherche des rayons solaires. Or, c'est dangereux. Donc, une fois qu'il va vous trouver dans les champs, il peut aussi vous mordre là-bas. On est en train de voir qu'est-ce que les experts en cette matière, notamment l'ICCN, peuvent dire. Est-ce qu'il faut aller le refouler jusqu'à le faire entrer dans la rivière Semouliki? Est-ce qu'il faut tirer sur lui? On ne sait pas. J'appelle la communauté de ce côté-là de pouvoir être très vigilant.
20: La plateforme des transporteurs de la ville de Beni appelle à l'observance d'une journée de deuil ce jeudi 14 mai. Appel lancé au sorti d'une réunion ce hier mercredi 13 mai avec les autorités administratives à l'hôtel de ville. Par cette initiative, les transporteurs exhortent les habitants à pleurer de victimes de la criminalité urbaine, parmi lesquels leurs membres. Ils affirment leur collaboration dans l'instruction du dossier de présumés bandits déjà aux arrêts et les enquêtes pour retrouver le taximen kidnappé. Angi Kabiro, vice-président de la plateforme des transporteurs, revient sur leur déclaration au micro de Patrick Sialoua.
19: Observance de deuil de manière libérale à domicile et sans trouble à l'ordre public pour ce jeudi 14 mai 2026. Organisation des audiences à charge foraine pour juger les criminels jusqu'ici arrêtés. Organisation vendredi des obsèques du taximen assassiné avec la prise à charge de celle-ci par la province et la mairie. Recherche du taximen kidnappé à Kipriani. Remplacement de l'équipe des animateurs des PD. Renforcement des mesures sécuritaires à ville de Beni. Top aux tracasseries routières. PCR et services aux barrières, réduction du nombre de services aux barrières d'entrée et sortie de la ville, renforcement de la collaboration avec les centres de coordination des opérations CCO, renforcement de la collaboration entre les services de défense et de sécurité avec les mouvements des manses en ville de Beni, renforcement des capacités des comités locaux de sécurité, demande d'une séance d'échange citoyenne avec son Excellence, Monsieur le Gouverneur.
20: La ville de Boutembo a franchi un seuil critique de la criminalité urbaine. Entre 2024 et 2026, 76 cas d'assassinats ciblés et plus de 2000 arrestations arbitraires ont été documentées. Ces chiffres sont contenus dans un rapport publié hier mercredi 13 mai par la Fondation Benzeyo Tama. Selon ces rapports, la commune de Boulengera reste l'épicentre de ces violations de droits humains. À cet effet, le député provincial Mbenze Yotama plaide pour la levée immédiate de l'état de siège au Nord-Kivu et à Ituri, argumentant que c'est sous l'administration militaire que ces faits ont été commis. Écoutez l'extrait de son rapport au micro de Roger Mouliette.
2: Un rapport que nous avons intitulé « La ville de Butembo illustrée en violation manifeste des droits humains. Cas des assassinats et des arrestations arbitraires dans cette juridiction administrative. » Nous avons constaté avec amertume que dans notre chère ville de Butembo, la vie n'a plus de sens. On tue les gens presque chaque jour, chaque semaine, chaque mois. On enregistre la violation de droit à la vie, mais également la violation de la liberté. Nous avons répertorié en ville de Butembo environ 76 cas d'assassinat pour cette période d'étude. Le rapport n'a seulement pas concerné la ville de Butembo, mais aussi certains environs de la ville de Butembo. Pour réaliser les 76 cas, nous avons atteint un chiffre de 8 personnes péries dans les environs de la ville de Butembo. Nous avons constaté également avec amertume que la ville de Butembo s'est illustrée par plusieurs arrestations arbitraires. Nous avons totalisé 2075 cas de personnes arrêtées arbitrairement.
20: Et dans la province voisine de l'Ituri, c'est l'activisme terroriste de ZDF qui continue à perturber la quiétude de la population du territoire de Mambasa. Pour renforcer les opérations militaires contre ses combattants, le comité local de la sécurité annonce le déploiement prochain des casques bleus de la MONUSCO. Cet appui a été validé au cours d'une réunion élargie mardi 12 mai 2026 qui a mis autour d'une table l'administrateur du territoire, les responsables civils, militaires et coutumiers. Objectif, pallier les défis logistiques auxquels se heurtent les forces armées de la RDC dans la traque des ZDF. Nixon Manzekele nous en fait le point depuis Bounia.
3: D'après le commissaire supérieur principal, Mata Dimouya Pandija Baptiste, administrateur policier du territoire de Mambasa, la population est favorable à l'arrivée de cette force onisienne et espère qu'avec ses renforts aux côtés des FARDC, le calme sera résolu, surtout l'ensemble du territoire.
4: Et aussi par rapport à l'arrivée prochaine de la MONUSCO, la population est favorable à cette arrivée et nous pensons que dès que la MONUSCO sera là, le calme sera absolu sur tout l'ensemble du territoire.
3: Au cours de ces échanges, présidés conjointement par l'administrateur du territoire et le commandant de la Tratignon Brigade de Défense Principale, le chef de la chefferie de Mambasa, Assoumani Tito, a reconnu que des FARDC sont actuellement limités par rapport à certains matériels et nécessitent l'appui des partenaires pour sécuriser les zones de Mambasa, Bombo et l'ensemble des chefferies. À l'administrateur du territoire de souligner que la route est déjà dégagée pour accueillir les casques bleus tout en évitant la population à rejeter des sentiments hostiles.
4: Par rapport à leur modus operandi, la façon de faire chez eux, la section civile, la MONUSCO Affaires Civiles ne peut pas précéder la MONUSCO militaire.
3: Cette annonce officielle s'est heurtée néanmoins à une résistance farouche de la Lucha, section de Mambasa, qui reste catégorique dans son opposition. Les mouvements citoyens dénoncent l'inaction historique de la force onisienne qui, selon lui, a montré sa limite d'observer les tueries des civils par des terroristes du M23 et les ADF Nalu sans intervenir. Alors que le comité local de sécurité appelle à être de commun accord avec les autorités pour stabiliser la région, la Lucha Kata, elle, poursuit sa pétition et réclame un meeting populaire affirmant que le premier bénéficiaire de cette force onisienne sont seulement les autorités et non pas le peuple congolais. Nixon Manzekele Bounia pour la RTVH.
20: Les épreuves de la hors session de l'examen d'État édition 2026 se sont déroulées sans incident majeur dans la province éducationnelle au Kivu 2. Évaluation faite ce mercredi 13 mai 2026 par l'inspecteur principal provincial, c'est Kofi à RTVH, Jean-Pierre Masumbuko, se félicite du taux de participation de près de 98% et de la présence remarquée des filles. Toutefois, il déplore quelques cas d'absence enregistrés lors de la passation de ces préliminaires de l'ex-État pour diverses raisons. Jean-Pierre Masumbuko s'est entretenu avec Providence Bureau.
6: Dieu merci. En tout cas, chez nous, les épreuves de la haute session se sont très très bien déroulées. En tout cas, il n'y a pas eu d'incident nulle part dans nos 104 centres. Donc, les inspecteurs étaient au rendez-vous. Les élèves aussi étaient au rendez-vous. Et il suffit de considérer le taux de participation qui avoisine le 98%. Et la bonne nouvelle, c'est que dans ce taux-là qui est élevé, le nombre de filles est considérable. Les filles qui ont participé sont plus nombreuses que les garçons. Nous avons un taux de 53% de filles, ce qui est une très bonne nouvelle. Et ça nous réjouit énormément. Disons qu'en général, en un qui vous deux, la récession s'est très bien passée. Malgré, bien sûr, les difficultés que nous connaissons pour le moment, mais les inspecteurs se sont comportés en bons patriotes. Ils ont accepté le sacrifice pour l'intérêt des élèves. Bon, on déplore quand même, au niveau des cycles longs, nous déplorons l'absence de 615 candidats. Ce n'est pas rien, c'est quand même beaucoup. Au niveau des cycles courts, nous déplorons l'absence de 3 candidats sur les 136 qu'on attendait. Bon, les causes sont multiples. En tout cas, ce n'est pas un problème de frais de participation. Non. Cela, il n'existe plus chez nous. Depuis que l'État a décidé de prendre ces frais-là en charge pour soulager un peu la peine des parents, c'est que la cause, elle est ailleurs. Ce n'est pas dans les frais.
20: Et voilà ce qui met fin à cette édition du journal. Merci de l'avoir écouté. Bonne journée.

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2: Amis sportifs, merci d'écouter RTVH. Nous vous accueillons dans cette nouvelle chronique sportive. Commençons à ville de Butembo où l'Union sportive Sokozaki a chuté face au Daring Club Virunga ce mercredi par 0 but contre 1 au stade André Van Vel. C'était un match comptable pour la 19e journée du championnat national de club de la 2e division, zone de développement Est Poule B. Suite à cette 2e défaite consécutive, le rouge et blanc de Butembo manque cruellement l'occasion de récupérer le fauteuil des leaders occupé par l'Olympique Club Munkano de Bukavu à première position grâce à sa meilleure différence de but. Sokozaki reste donc deuxième avec 28 points à égalité avec l'OC Munkano qui compte le même nombre de points mais conserve l'avantage au classement grâce au goal average. Le Colombo a déterminé à rebondir tentera de réagir lors de leur prochaine sortie face au Chalalilé de Munkano. Cette affiche étant attendue, prévue pour le dimanche prochain, s'annonce décisive et explosive pour les deux formations sportives qui se disputent après-main la première place du classement. Donc un véritable choc au sommet qui promet du spectacle. Pour le montagnard du Daring Club Virunga, ce succès précieux leur permet de se relancer brièvement à la 5e position avec désormais 20 points au compteur et de renforcer leur confiance avant leur prochaine rencontre où ils affronteront l'association sportive Kabacha de la ville de Goma dans un match qui s'annonce également disputé. La compétition se poursuivra ce samedi 16 mai avec deux matchs alléchants au menu du stade André Van Vel. Le football club Intercel va affronter l'association sportive Macomine à 13h avant le derby Sapoursa Goma Tracier qui mettra aux prises le Daring Club Virunga et l'association sportive Kabacha. Une journée qui promet bien sûr d'être riche en émotions pour les amateurs du ballon rond dans la région. Anilico Cash Ligue 1, le football club, les Aigles du Congo s'est imposé devant l'association sportive Maniema Union ce mercredi au stade Tata Raphaël de Kinshasa sur le score de 2-1. C'était en marge de la 4e journée de play-off du championnat de lutte de la Lina Foot. Grâce à cette victoire, les Aigles du Congo portent leur total à 8 points sur les 12 possibles et prennent provisoirement la tête du classement. Le camp Pelempele avec cette nouvelle défaite frustrante reste à la 3e position avec 6 points sur les 12 possibles. La suite est fin de la 4e journée est prévue ce vendredi 15 mai avec des rencontres programmées. À Kinshasa, le football club Céleste recevra le football club Saint-Éloi-Loupopo au stade Tata Raphaël. Au même moment, le tout-puissant Mazembe sera en train de recevoir le cercle sportif Don Bosco dans son entre de Kamalondo à Lubumbashi. Pour finir, amis sportifs, sachez que l'Institut des bâtiments et travaux publics IBTP a validé son billet pour la finale du tournoi interuniversitaire organisé par la REC Butembo Lubero ce mercredi 13 mai à l'issue de la demi-finale disputée au stade de l'Amitié de l'Itave face à l'ICA Veuf. Dans une rencontre extrêmement serrée, l'UBTP a battu son adversaire au tir au but dans une séance marathon, 9 tirs contre 8. C'était bien sûr après une nulle vierge de 0 but partout au terme du temps réglementaire. Les deux formations se sont neutralisées pendant les 90 minutes dans un match tactique où aucune des deux équipes n'a réussi à faire la différence. C'est finalement lors de la séance de tir au but que IBTP a fait la différence pour décrocher ce ticket pour la finale. A préciser toutefois que la date de la finale n'est pas encore connue suite à la suspension du résultat de la première affiche de demi-finale ayant opposé UCG à UOR. Après sa défaite au tir au but, UCG a introduit une réserve auprès des organisateurs accusant des irrégularités alors du côté de l'UOR vainqueur sur terrain. Les instances du tournoi devront donc examiner cette réclamation en va de confirmer auprès des organisateurs accusant des irrégularités alors du côté de l'UOR vainqueur sur terrain. Les instances du tournoi devront donc examiner cette réclamation avant de confirmer donc le finaliste qui affrontera

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1: Bonjour, bienvenue dans ce nouveau numéro de la revue de presse. On commence avec ces titres à la une de RTVH.net qui rapporte que la République démocratique du Congo et l'Ouganda ont signé lundi 11 mai à la State House d'Entebbe à Kampala, en Ouganda, 6 mémorandums d'entente dans plusieurs secteurs. Ces mémorandums ont été signés sous la supervision du président Félix Tshisekedi côté RDC et Yoweri Museveni côté Ouganda à travers leur ministre. Une signature qui consolide davantage la coopération entre les deux États dans des secteurs clés, écrit notre site, qui précise que dans le domaine du commerce, par exemple, la coopération prévoit l'accroissement du volume des échanges commerciaux. Elle inclut la problématique des frais de visa. Une mesure phare qui brise les barrières et place le citoyen au cœur de cette nouvelle dynamique, a déclaré Julien Paluca-Onga, ministre congolais du commerce extérieur, des propos repris en une de notre site. Abondant dans le même sens, Tazama RDC ajoute que les axes prioritaires ayant fait l'objet d'engagement lors de cette 9e session tenue du 8 au 10 mai concernent notamment le renforcement de la coopération bilatérale, la sécurité le long des frontières communes, ainsi que les échanges économiques et commerciaux avec la construction des postes frontaliers à arrêt unique et des marchés transfrontaliers modernes à Kassindi, Bunagana et Mahagi. Tazama RDC, le site d'information Gomatracien, effectivement rappelle qu'au moins 14 ministres ainsi que plusieurs hauts cadres congolais ont pris part à cette session placée sous le thème du site « Accélérer la prospérité partagée, commerce, infrastructure et sécurité pour une stabilité régionale renforcée et une transformation socio-économique ». Un autre sujet évoqué dans nos médias, c'est la Journée internationale des infirmiers célébrée mardi 12 mai. Et la Voix des l'UCG rapporte qu'à cette occasion, les infirmiers et infirmières de la ville de Butembo ont été sensibilisés à la culture de l'épargne par la société des microfinances Trust Investment Development, TID. Les activités se sont déroulées dans la grande salle de l'hôpital général secondaire du Matanda, après une messe d'action de grâce célébrée à la chapelle de cette infrastructure hospitalière. Édifié par cette intervention axée sur l'éducation financière, écrit pour sa part Radiomoto.net, plusieurs infirmières et infirmiers se sont engagés à ouvrir des comptes à la TID. Ils ont également salué cette séance d'éducation financière organisée en faveur du personnel soignant. À cette même occasion, les structures sanitaires ont été invitées à ouvrir des comptes à la TID et à y domicilier les salaires de leurs agents afin de faciliter l'accès au crédit, note Radiomoto.net. Merci à tous de nous avoir écoutés. Fin de cette revue de presse. À la prochaine.
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3: À vous tous, auditeurs et auditrices de la RTVH, ravis de vous savoir nombreux à l'écoute de la RTVH. Bienvenue à cette page météorologique. Des pluies légères, voilà les temps prévus l'avant-midi d'essai jeudi 14 mai 2026. En ce moment, la température ressentie varie entre 16 et 22 degrés Celsius. L'humidité bouge entre 78 et 93%. Les vents soufflent vers le sud-est avec une vitesse de 4 à 7 km par heure. L'après-midi, soit de 12h à 18h, ce sont des pluies battantes qui s'annoncent. La température bascule entre 21 et 23 degrés Celsius. L'humidité bouge entre 72 et 80%. Les vents prennent la direction de l'est avec une vitesse de 4 à 11 km par heure. Enfin, à la soirée, soit à l'intervalle des 18h et minuit, ce sont des pluies légères qui sont de nouveau au rendez-vous. Pendant ces temps, la température est évaluée entre 17 et 20 degrés Celsius. L'humidité passe de 85 à 92%. La direction du vent est le nord avec une vitesse de 4 à 7 km par heure. Le soleil s'élève à 5h56 pour se coucher à 18h03. La lune, elle, s'élève à 3h26 pour se coucher à 15h50. En bref, retenez que la journée de ces jeudis s'annonce humide. Le port des pardessus est nécessaire. C'est la fin de cette page météorologique. Merci à vous tous de l'avoir écouté. Bonne suite des temps chez vous.

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0: 7h30 à Paris, 5h30 en temps universel. Bonjour Édouard Dupénoit.
1: Bonjour.
0: Une enquête de Human Rights Watch pointe des crimes de guerre commis dans l'est de la RDC.
1: Et l'organisation de défense des droits humains qui met en cause l'AFCM-23 et l'armée rwandaise. Elle enquête sur la prise d'Uvira début décembre. Des civils y ont été tués, des femmes violées, sans doute des jeunes recrutés de force. La RDC est l'union de l'opposition qui y fait son chemin. Les grandes formations adverses de la majorité se cherchent une unité contre l'idée d'un troisième mandat. Pour Félix Tshisekedi, les réunions se multiplient. Tension hier aux Comores, troisième jour de la grève contre les prix de l'essence qui flambent. Les blindés quadrillent Moroni, 26 personnes arrêtées à côté de la capitale. Au Tchad, le GCAP prend la parole après la condamnation de 8 de ses leaders. Un dialogue n'est pas un dialogue si nous sommes condamnés à fermer la bouche, dit le porte-parole de cette plateforme d'opposition. La démission du Premier ministre en Centrafrique, acceptée par le président Touadéra, le pays dans l'attente encore de son nouveau gouvernement. Et puis à Cannes, enfin, l'émotion de la fille d'Idrissa Ouédraogo, réalisateur burkinabé dont Tilaï était rediffusé hier, Grand Prix du Jury 90, notre envoyé spécial y était. La FCM-23 et les forces armées rwandaises sont donc accusées de lourdes exactions dans la ville congolaise d'Uvira. Enquête ce matin de Human Rights Watch, selon laquelle ces miliciens et ces militaires ont commis des violences souvent constitutives de crimes de guerre. Les faits se sont déroulés lorsque le groupe armé, soutenu par le Rwanda, s'est emparé de cette importante ville du sud Kivu en décembre dernier, au tout début donc de son mois d'occupation. Meurtre de civils, viol, suspicion de recrutement forcé, au cœur de cette enquête, Alexandra Branjon.
2: 10 décembre, le M23 et les forces rwandaises entrent dans Uvira après plusieurs jours de combat. Selon des témoignages recueillis par Human Rights Watch, les combattants tirent sur des civils qui tentent de fuir, notamment des hommes et des garçons accusés d'appartenir aux milices Wazalendo. Un témoin relate comment son frère, sa femme et leurs deux enfants ont été abattus dans le quartier de Kavimvira alors qu'ils tentaient d'atteindre le Burundi voisin. Le rapport de Human Rights Watch fait également état d'exécutions sommaires et de viols alors que le M23 et les forces rwandaises allaient de maison en maison, notamment dans les quartiers de Kasenga et de Rugenge. L'organisation rapporte des enlèvements et la disparition d'hommes et de garçons qui ont probablement été recrutés de force par le groupe armé. Human Rights Watch craint que ces cas documentés d'une extrême gravité et brutalité ne représentent qu'une petite partie des exactions commises par les combattants du M23 et des forces rwandaises. L'organisation appelle à des enquêtes rapides et à traduire les auteurs de ces violations des droits de l'homme en justice afin d'éviter une répétition de ces cycles de violence dans l'est de la RDC.
1: Alexandra Branjon, l'actualité politique en République démocratique du Congo et l'opposition qui tente d'aller vers l'union dans son opposition un troisième mandat. Le sujet de ce mandat supplémentaire pour Félix Tshisekedi, qui est désormais explicitement sur la table, les adversaires de la majorité aimeraient donc parler d'une seule voix contre cette idée. On en est qu'au stade des préparatifs. Les réunions se succèdent entre grands courants de l'opposition. L'une des grandes questions étant de savoir si la famille politique de Joseph Kabila sera associée à ces discussions. Pauline Azidi, pour l'heure, où en est-on de ces premiers échanges entre opposants?
3: Le travail avance bien, nous dit-on, du côté de l'opposition, que ce soit à Kinshasa, mais aussi à Bruxelles, où des échanges ont lieu. Plusieurs formations politiques sont en discussion. La Mouka de Martin Fayoulou, l'Alliance pour le changement de Jean-Marc Kabound, Envol de Délice et Sanga, ou encore Ensemble pour la République de Moïse Katumbi. Quid d'une présence du camp de Joseph Kabila, l'ancien président condamné à mort par la justice congolaise? Jusqu'ici, rien n'a filtré de notre côté, précise un cadre de son parti, qui dit avoir néanmoins été informé qu'un membre du FCC aurait pu assister à l'une des réunions déjà organisées. Un proche d'une des figures de l'opposition ajoute qu'il y a en effet des concertations sur la participation de la plateforme Sauvons le Congo, formée autour de l'ex-chef de l'État avec d'autres acteurs politiques en exil. Nous visons l'unité de l'opposition pour l'unité d'action, confie un cadre de parti qui ajoute que l'objectif est d'arriver à une première déclaration commune dès la semaine prochaine. Pauline Azidi, Kinshasa, RFI.
1: Les relations diplomatiques continuent de se tendre entre Accra et Pretoria sur fond de violences xénophobes en Afrique du Sud. Le ministre des Affaires étrangères du Ghana annonce sur son compte X qu'une opération de rapatriement va être organisée pour les ressortissants souhaitant quitter la nation arc-en-ciel. Après cette nouvelle poussée de colère à l'égard des étrangers africains, colère et violence d'ailleurs, le président John Mahama donne son feu vert pour l'évacuation immédiate de 300 Ghanéens qui se trouvent actuellement en Afrique du Sud. Des personnes en détresse, dit le chef de la diplomatie à Accra, qui se sont signalées auprès de l'ambassade à Pretoria. Nombreuses interpellations et lourds déploiements sécuritaires, la tension monte aux Comores au troisième jour d'une grève contre la hausse des prix du carburant. 26 personnes ont été arrêtées hier, des échauffourées avec les forces de l'ordre dans plusieurs localités autour de Moroni, les blindés déployés dans la capitale. Le gouvernement accuse l'opposition de manipuler la jeunesse dans ce combat, opposition qui réplique en accusant le gouvernement de gérer cette crise de manière désastreuse. Correspondance Abdallah Zembaba.
4: Le gouvernement ne parle plus seulement du dialogue social, mais d'ordre public. Les autorités appellent au dialogue et accusent l'opposition d'alimenter le chaos. Nour El Fath Azali, secrétaire général du gouvernement, est aussi revenu sur la hausse du carburant.
5: Si on ne prend pas les mesures qu'on a prises actuellement, on risque de se diriger vers un horizon qui sera un peu plus sombre, parce qu'on ne sait pas si on sera en mesure de passer la commande des produits hydrocarbures. Donc on doit discuter pour essayer de trouver une solution à cette situation.
4: Mais sur le terrain, la paralysie s'étend, écoles perturbées, commerces fermés, médecins bloqués, pêcheurs, enseignants et artisans touchés. L'opposition, elle, dénonce une gestion chaotique de la crise. Daoudou Abdallah Mohamed, ancien candidat à la présidentielle.
6: Les mouvements sociaux d'aujourd'hui sont plus que légitimes. Je constate aujourd'hui la démission du gouvernement des faits par son incapacité de dialoguer ni d'apporter des solutions adaptées à la crise, mais qui œuvre par la ruse pour diviser les syndicats, tout en instrumentalisant les forces de sécurité pour mater les grévistes.
4: En début de soirée, le syndicat des transporteurs maintenait son appel à la grève illimitée. Les pêcheurs, eux, disent attendre une baisse d'ici demain, au risque de passer, je cite, au plan B. Et la route menant à l'aéroport a été bloquée, puis incendiée. Abdallah Mzembaba Moroni, RFI.
1: Moroni, où il est 8h37. Et 6h37 à N'Djamena, le Tchad. Et cette première prise de parole publique de l'un des partis membres du GECAP après les condamnations des 8 leaders la semaine dernière. 8 figures de ce groupe de concertation des acteurs politiques qui ont écopé de 8 ans de prison pour mouvement insurrectionnel. Le parti Les Patriotes, membre de ce GECAP et dont le président Nassour Koursami compte parmi les condamnés, a pu réunir la presse hier pour s'adresser directement au pouvoir et dénoncer cette situation. Hissène Abdoulaye est à la fois le porte-parole des Patriotes et du GECAP en général.
7: Vous emprisonnez des gens sans motif, sans preuve valable, et vous voulez nous imposer un dialogue ? Ça ne marche pas. Le système en place souhaite quoi ? On ouvre des couloirs de dialogue, on négocie, on aide des portes d'entrée, et c'est tout, on ferme la bouche, c'est fini. Ça, ce n'est plus un dialogue. Ça, c'est une imposition, ça, c'est des conditionnalités. Et si on veut vraiment donner la chance à cette démocratie d'être revitalisée, il faut accepter que l'opposition existe. Il faut accepter l'opposition porte des contradictions. Mais si vous voulez que tout le monde soit derrière vous, comme la parole de Dieu, ça ne peut pas marcher. Ce n'est plus une démocratie. C'est une dictature pure et simple. C'est la promotion de la pensée unique. Et on va discuter s'il y a un couloir de dialogue. Mais nous, on ne fait pas de compromissions. On n'hypothèque pas la démocratie.
1: Hissène Abdoulaye, porte-parole des Patriotes et du GECAP au micro RFI de Nadia Ben Mahfoud. Réaction également du MPS, le parti présidentiel, cette fois via son secrétaire général, qui dit prendre acte des décisions de justice et qui appelle justement l'ensemble des acteurs politiques à privilégier le dialogue. Agathe Abiarimana va se pourvoir en cassation. Elle va saisir la plus haute juridiction française après la décision de la justice de relancer l'enquête qui la vise pour complicité de génocide et de crimes contre l'humanité. C'est une annonce hier de son avocat, maître Philippe Meillac. La chambre de l'instruction de la cour d'appel de Paris qui avait infirmé il y a une semaine le non-lieu prononcé il y a bientôt un an par 2 juges d'instruction pour le rôle suspecté d'Agathe Abiarimana dans le génocide au Rwanda en 1994. Le premier ministre centrafricain présente sa démission. Faustin Archange Touadéra l'accepte dans la foulée. La République centrafricaine n'a plus de Premier ministre et elle attend toujours son gouvernement. Nous sommes près de 2 mois après l'investiture du chef de l'État pour son nouveau mandat. Lui qui disait attendre la toute fin du processus électoral à l'Assemblée pour choisir sa nouvelle équipe. Rolf Steff Domiale, tous les regards sont donc tournés désormais vers le palais de la Renaissance.
8: Depuis plusieurs semaines, le pays vivait dans l'attente de la formation d'un nouveau gouvernement. Une attente qui a suscité incompréhension et interrogation au sein de l'opinion publique. Dimanche dernier, lors d'un déjeuner avec la presse, le chef de l'État a tenté de mettre fin aux spéculations. Il a expliqué vouloir attendre la nouvelle configuration de l'Assemblée nationale avant de former un nouveau gouvernement capable de garantir la stabilité des institutions et de répondre aux attentes du peuple centrafricain. après la proclamation le week-end dernier des résultats du second tour des législatives et des élections partielles par l'Autorité nationale des élections, les députés de la 8e législature ont achevé lundi la mise en place du bureau de l'Assemblée nationale. Parallèlement, plusieurs membres du gouvernement élus députés ont quitté leurs fonctions ministérielles pour rejoindre les bancs de l'Assemblée. Selon une source proche de la présidence, la mise en place d'un nouveau gouvernement est désormais devenue possible. Cette nouvelle équipe gouvernementale marquera pleinement l'entrée du pays dans la 7e République. Elle devra faire face à plusieurs défis, relance économique, consolidation de la paix, réformes administratives, amélioration des infrastructures et renforcement de la cohésion sociale. Rolf-Estève Domerle, Bangui.
1: Une portée disparue dans le annonce hier de l'armée américaine. Les opérations de recherche et de sauvetage sont aujourd'hui terminées, annonce le commandement américain pour l'Europe et pour l'Afrique. Deux soldats américains avaient disparu le 2 mai au niveau d'une falaise à Cap Drat dans la région de Tantan en bordure de l'océan Atlantique. Ils participaient à un exercice militaire international, l'African Lion 2026. Au Festival de Cannes, enfin, un regard ému sur l'œuvre d'Idrissa Ouédraogo, la grand-messe du 7e art.

0: Passons plein dans cette cité balnéaire du sud de la France. Ce soir, notamment en sélection officielle, projection d'histoire parallèle d'Ashkar Faradi. On vous propose plutôt de regarder dans la section Cannes classique, redécouverte d'œuvres qui ont marqué le cinéma, avec la projection hier de Tilaï, ou la loi long métrage du Burkinabé Idrissa Ouédraogo, projeté à Cannes il y a 36 ans, grand prix du jury 90. La version d'hier est une forme restaurée de l'œuvre originale, et Ouda Ibrahimi assistait.
1: La projection a eu lieu dans une ambiance festive en présence des producteurs, des restaurateurs de films et des distributeurs de Tilaï d'Idrissa Ouédraogo, ainsi qu'en présence de sa fille. Idrissa Ouédraogo est une des voix essentielles du cinéma de Burkina Faso, Tilaï, un film majeur. Il s'attaque à la thématique de la famille et des coutumes dans la société rurale. Ce réalisateur était profondément ancré dans sa culture, mais pour embrasser l'universel et l'humain, son film a été tourné avant la naissance de Nora Idrissa Ouédraogo, qui a vu Tilaï pour la première fois à l'âge de 12 ans. Aujourd'hui, elle le voit avec un autre regard et souligne son côté féministe.
2: Il y a quand même un grain de féminisme parce qu'on voit que juste le désir charnel d'un seul homme peut détruire la vie de 2, 3, 4 personnes. Donc c'est un regard féministe, il y a un regard aussi sur la tradition qui a peut-être ses mauvais côtés aussi. Et à mon âge aujourd'hui, à 28 ans, quand je vois ça, je me dis waouh, c'est super intelligent de sa part et je ne voyais pas ça à 12 ans.
1: Disparu en 2018, Idrissa Ouédraogo a toujours explorer dans son œuvre les tensions entre tradition et modernité au Burkina Faso. Le film sortira en salle en France dans sa version restaurée à l'automne prochain. Houda Ibrahim, Cannes, RFI.
0: À Cannes et à Paris, il est 7h43 et c'est Julien Coquelrohem qui vous accompagne.
3: Merci Edouard Dupénois, à tout à l'heure. RFI matin, la suite, prochain journal dans un peu plus d'un quart d'heure. Et le point sur la rencontre Donald Trump-Xi Jinping. On appelle notre correspondante à Pékin, Cléa Broders, à 6h, temps universel. À suivre d'ici là, notamment la junte, toujours déterminée à garder le contrôle au Mali. Notre grand invité Afrique est Moussa Agachara Toumane, membre du Conseil national de transition et dirigeant du groupe politico-militaire MSA, allié des forces maliennes et de leurs alliés russes des Africa Corps. Et tout de suite les sports. Bonjour Antoine Grenier.
4: Bonjour Julien.
3: Le sport africain est en deuil avec le décès du président de la Confédération africaine d'athlétisme, le colonel Ahmad Kalkaba Malboum.
5: Disparu hier mercredi à Yaoundé à l'âge de 75 ans, ancien athlète, officier supérieur de l'armée camerounaise, membre du comité international olympique et figure emblématique du mouvement sportif africain. Il aura durablement marqué pendant près de 3 décennies la gouvernance du sport sur le continent. Parmi ceux qui lui rendent hommage, Ange Sidney Ndandou, le président de la Fédération congolaise d'athlétisme, qui se souvient qu'Ahmad Kalkaba Malboum a permis au Congo d'abriter le centre régional du développement de l'athlétisme en 2004.
6: En fait, c'est à peine que le secrétaire général de la Fédération camerounaise venait de m'apprendre cette triste nouvelle dans la loge où nous étions assis. Et comme je l'ai dit, c'est avec beaucoup de tristesse parce que le Congo a un grand souvenir du président Kalkaba. Que je me souviens en 2004, lors des 14e championnats d'Afrique que Brazzaville avait organisé, il avait plaidé pour que le Congo puisse abriter le centre sous-régional de développement d'athlétisme. Et donc ça, c'est un grand souvenir que je garde de ce grand monsieur de l'athlétisme.
5: Ange Sidney Ndandou au micro de Tété Hadji.
3: Et la disparition d'Ahmad Kalkaba Malboum qui a forcément suscité une vague d'émotion au championnat d'Afrique d'athlétisme au Ghana.
5: Deuxième journée et émotion notamment pour les athlètes camerounais. 2 nouvelles médailles sur 100 mètres. Herverge Koletam s'impose chez les dames en 11 secondes 48 pendant qu'Emmanuel Essemé l'emporte chez les messieurs avec un chrono de 10 secondes 25. Le sprinteur camerounais secoué par l'annonce du décès d'Ahmad Kalkaba Malboum juste avant le départ.
7: Je suis content, ça fait des années que je suis vice-champion. Alors pour cette année, j'ai pu avoir la médaille d'or, champion d'Afrique. Je peux juste dire grâce à Dieu, merci à Dieu pour cette médaille.
8: L'événement a été terrible par le décès du général Kalkaba Malba. Comment vous l'avez connu?
7: Malheureusement, on a eu l'information à la dernière minute. Ce n'était pas une information très encourageante pour la compétition, pour l'épreuve. Mais il fallait rendre hommage à notre défunt président et puis Je pense que c'est ce que j'ai pu faire. J'ai donné mon mieux pour rendre hommage à mon président.
8: Ça m'en laisse un vide, certainement.
7: Ah oui, oui, bien sûr. Vous savez, c'était un grand homme. Il a fait beaucoup pour l'athlétisme camerounais, pour l'athlétisme africain. Donc, ça laisse un grand vide. Il va beaucoup nous manquer.
5: Emmanuel Essémé avec Tété Hadji ce jeudi, suite de ces championnats d'Afrique d'athlétisme, avec au programme le 4x100 mètres messieurs et dames et la finale du 3000 steeples messieurs.
3: Le Cameroun également sur le front de la CAN U17 de football. Début contrarié pour les Lionceaux.
5: Défaite face à la Côte d'Ivoire 2-0 pour la première journée du groupe B. Des Camerounais qui devront réagir dès leur prochain match face à un Ouganda qui a largement dominé la RDC 3-0. Dans la poule A, deux matchs nuls, un partout entre le Maroc et la Tunisie et 0-0 entre l'Éthiopie et l'Égypte. Ce jeudi, première journée des groupes C et D au programme Mali-Angola, Sénégal-Afrique du Sud, Tanzanie-Mozambique et Algérie-Ghana.
3: Chez les grands, le Sénégal connaîtra la semaine prochaine sa liste de joueurs convoqués pour la Coupe du Monde.
5: Annonce prévue le 21 mai prochain selon un communiqué de la Fédération sénégalaise. Pape Thiaw, le sélectionneur, officialisera la liste des joueurs qu'il emmènera aux États-Unis pour affronter la France, la Norvège et l'Irak en phase de groupe.
3: Merci Antoine Grenier, à tout à l'heure. Et dans l'actualité des matières premières, une tendance qui se dessine depuis début février et qui se confirme aujourd'hui dans le secteur du coton. Les cours mondiaux poursuivent leur ascension et redonnent le sourire aux acteurs de la filière. Bonjour Marie Pirolfin.
4: Bonjour.
3: Cette évolution des cours est une bonne nouvelle, particulièrement pour l'Afrique.
4: Oui, pour une bonne raison, les cours sont enfin passés au-dessus du coût de production, ce qui n'était pas le cas il y a quelques semaines encore. Les volumes d'Afrique de l'Ouest ont eu du mal à se vendre cette année en raison de cours mondiaux écrasés par l'abondance de coton brésilien, des cours qui n'ont pas été suffisamment rémunérateurs pour tous les pays producteurs et en particulier donc pour ceux du continent africain. Partout où les prix garantis aux planteurs étaient fixés pour toute la campagne, ils ont été trop décalés, trop élevés par rapport au niveau du marché. La remontée des cours redonne donc l'espoir aux sociétés cotonnières africaines d'équilibrer leurs comptes pour la saison qui se termine.
3: Ce qui assombrit le tableau, c'est que l'industrie de la filature ne se précipite pas pour acheter du coton.
4: Oui, effectivement, on s'approche de plus en plus d'un coton à 1 dollar la livre, un seuil psychologique pour les industriels. Les filatures sont d'autant plus réticentes à acheter qu'elles ont beaucoup souffert économiquement de la baisse de la demande textile ces dernières années. Mais rien n'est figé. Le ministère américain de l'Agriculture prévoit pour cette campagne une demande qui devrait rester bonne chez les 5 plus grands importateurs, ce qui plaide pour des prix qui devraient se maintenir au moins à leur niveau actuel. Mais dans cette équation, il faudra aussi intégrer l'Inde, qui pourrait acheter moins en raison d'une bonne récolte annoncée.
3: L'autre point qui pèsera dans la balance des prix en 2026, c'est la production.
4: Exactement, le ministère américain de l'Agriculture a revu ses prévisions à la baisse. Selon les derniers chiffres mensuels sortis cette semaine, la récolte mondiale devrait chuter cette année de 5%, ce qui est un signal positif pour les cours, tout comme l'est aussi la flambée des prix des fibres synthétiques qui suivent ceux du pétrole et la perspective du retour du phénomène climatique El Niño. L'équation est, comme vous le voyez, toujours complexe, d'où les doutes qui demeurent sur la pérennité des niveaux de prix actuels.
3: Marie Pirolfin pour les matières premières. Merci beaucoup. Au Mali, les autorités de transition toujours fermement résolues à combattre les groupes armés, bientôt 3 semaines après les attaques du 25 avril qui leur ont permis de tuer le ministre de la Défense Sadio Camara et de s'emparer de Kidal dans le nord du pays. Les djihadistes du JNIM et les rebelles du FLA contrôlent toujours plusieurs villes. Le JNIM maintient son blocus sur Bamako et multiplie les attaques, mais l'armée malienne et ses partenaires russes de l'Africa Corps poursuivent leurs opérations et affichent leur détermination. Notre grand invité Afrique de ce matin est un membre du Conseil national de transition qui fait office au Mali d'organe législatif en l'absence d'élection depuis bientôt 6 ans. Moussa Agg Acharatoumane dirige le MSA, groupe politico-militaire de la région de Ménaka, allié des autorités et qui combat aux côtés de l'armée dans le nord. Il répond aux questions de David Baché.
9: Moussa Agg Acharatoumane, bonjour.
10: Bonjour David.
9: Depuis les attaques du 25 avril, les opposants au régime de transition estiment que les autorités sont fragilisées. Les soutiens des militaires au pouvoir appellent au contraire à faire bloc. Pour vous, j'imagine qu'Assimi Goïta est toujours le président dont le Mali a besoin ?
10: Bien sûr, Assimi est toujours le président dont le Mali a besoin. Il continue à gouverner normalement son pays. Je tiens quand même à rappeler que malgré les attaques du 25 avril, Le Mali est un État qui est debout, est un État qui agit et les forces de défense et de sécurité ont repoussé les actions terroristes malgré la complexité des attaques et particulièrement le lot de complices internes et externes. Aujourd'hui, nous avons une armée qui est très soudée, le commandement est ensemble, les soldats sur le terrain ont le moral et les opérations continuent sur l'ensemble du territoire.
9: L'alliance sur le terrain entre les djihadistes du JNIM et les indépendantistes du FLA, vous en pensez quoi ?
10: Les frères qui ont fait ce choix de s'allier à Al-Qaïda n'ont pas tiré les leçons de 2012, parce qu'en 2012, il y a eu pratiquement la même tentative et le monde entier est témoin de ce qui s'est passé. Et une partie des frères, pas tous, parce qu'il y a une partie de nos frères, malheureusement, qui ne se sont jamais éloignés de la nébuleuse d'Al-Qaïda. Mais par contre, certains ont toujours été des grandes victimes, en réalité, de cette organisation, y compris certains de leurs premiers responsables, dont les familles ont été décimées par Al-Qaïda. Et c'est le même Al-Qaïda qui est là. Et c'est le même Al-Qaïda aussi qui est auteur, en réalité, de l'assassinat de Ghislaine Dupont et Claire Verlon, des journalistes d'RFI qui est à Kidal. Et
9: on ce sont souvient, les mêmes bien évidemment.
10: Cette alliance, c'est une très, très, très mauvaise chose. Je pense que nos frères doivent prendre conscience de l'erreur grotesque qu'ils sont en train de faire et de revenir en arrière.
9: Les dirigeants du FLA assurent qu'il ne s'agit que d'une alliance militaire contre leur ennemi commun, armée malienne Africa Corps, et qu'il n'y a pas au-delà de projet commun.
10: Quand on voit l'organe officiel d'Al-Qaïda à l'échelle internationale mentionner son alliance avec les FLA, quand on voit les défilés ils ont organisé dans les rues de Kidal avec les drapeaux noirs et mentionnant leur projet satanique. Je le répète, nos frères sont dans l'erreur. Ils ont été victimes de ces gens en 2012 et ce sont les mêmes acteurs qui continuent en 2026.
9: Le JNIM et le FLA contrôlent désormais Kidal et Tessalit. L'armée malienne et l'Africa Corps russe restent présents à Aguelok et à Nefis. Est-ce qu'il faut s'attendre à une contre-offensive des forces nationales dans la région de Kidal ?
10: Les forces de défense et de sécurité sont en pleine réorganisation et ils sont bel et bien présents dans la région de Kidal. Ils sont déterminés et ils vont mener des opérations sur l'ensemble du territoire national et ils ne vont pas céder un centimètre de ce territoire à aucune organisation terroriste.
9: Le général Eladjak Gamou, nommé gouverneur de Kidal par les autorités de transition en 2023 et que vous connaissez bien, on le dit actuellement à Gao. Est-ce que c'est le cas ? Est-ce qu'il pourrait participer à la contre-offensive sur Kidal ?
10: Le général Eladjak Gamou va très bien, je tiens à rassurer tout le monde là-dessus. Il est gouverneur de la région de Kidal. Les offensives, les opérations, ça c'est l'armée qui s'en occupe. Lui, sa fonction c'est être gouverneur de cette région, il va très bien et il n'a pas de problème.
9: Dans votre région de Ménaka, l'armée malienne et l'Africa Corps russe ont repoussé fin avril les offensives de l'État islamique, groupe djihadiste rival du JNIM. Depuis, quelle est la situation dans la ville ?
10: Aujourd'hui, la situation est sous contrôle. L'administration a repris son travail. La vie normale a repris. Les forces de défense et de sécurité, leurs partenaires contrôlent la ville, mènent des patrouilles régulièrement. Mais ceci étant dit, la menace, elle est toujours là. Nous sommes en guerre contre l'une des organisations terroristes les plus dangereuses au monde. Donc, nous restons sur le qui-vive. Mais pour le moment, à Ménaka, la situation est assez calme.
9: Dialoguer, négocier avec le JNIM et le FLA, c'est aujourd'hui ce que prônent notamment des opposants au régime en place, comme la CFR de l'imam Diko. Mais c'est depuis une dizaine d'années une recommandation de toutes les concertations nationales, y compris du dialogue intermalien organisé sous la transition. Les autorités actuelles s'y refusent catégoriquement. Vous, vous y êtes favorable ou pas ?
10: Au fait, il n'y a pas à discuter avec des gens qui ont un projet de destruction de notre pays. L'État malien protège sa population, protège son intégrité territoriale et il n'y a absolument rien en réalité à négocier avec ces gens-là à l'état actuel. Sauf s'ils revoient leurs pensées et leurs projets, hein, ce sont des Maliens. S'ils reviennent à des meilleurs sentiments, je pense qu'il y a de la place pour tout le monde, mais pas à ces conditions.
9: Moussa Agacharatouman, merci.
3: Moussa Agacharatouman, membre du Conseil national de transition et dirigeant du groupe politico-militaire MSA au Mali. Entretien signé David Bachet à retrouver sur RFI.fr. Et sur RFI, bientôt 6h en temps universel. Avant le prochain journal, c'est l'heure de la Fabrique du Monde. Bonjour Guillaume Nodin.
11: Bonjour Julien Coquel-Rohem.
3: Le jour J pour les footballeurs de l'équipe de France. C'est aujourd'hui que le sélectionneur Didier Deschamps publie la liste des joueurs sélectionnés pour la Coupe du Monde aux États-Unis, au Mexique et au Canada cet été. Pas d'énormes surprises à attendre. Les habitués du maillot bleu devraient voir l'Amérique. Ce n'est pas forcément le cas pour d'autres sélections dont la situation reste encore floue et ça ne dépend pas que de leur entraîneur. Des questions se posent notamment concernant l'Iran.
11: Oui, c'était déjà le cas avant la guerre déclenchée par Israël et les États-Unis contre le régime iranien. C'est donc encore plus le cas depuis. Les Iraniens joueront leurs 3 matchs du premier tour à Los Angeles et Seattle aux États-Unis. Ils seront basés à Tucson en Arizona. Le président américain Donald Trump a déjà laissé planer un doute sur leur sécurité avant de confirmer que l'équipe pourrait participer à la compétition. La fédération iranienne, qui tient à maîtriser sa communication, a posé des conditions à sa participation, parmi lesquelles la sécurité et le respect des officiels. Et là, il y a déjà eu un incident. Il y a 2 semaines, la fédération a renoncé à participer au congrès de la FIFA qui s'est déroulé à Vancouver, au Canada. Le gouvernement canadien a expliqué que les gardiens de la révolution n'ont rien à faire dans le pays. Le président de la fédération iranienne est un ancien membre de l'organisation classée terroriste au Canada. C'est aussi le cas aux États-Unis. Et le secrétaire d'État américain Marco Rubio a prévenu que ça allait probablement poser un problème.
3: Et ce n'est pas le seul incident de ces derniers jours.
11: Non, 6 responsables de la Fédération sénégalaise de football, dont le 4e vice-président, se sont vus refuser leur visa par l'ambassade américaine à Dakar. Le Sénégal, comme la Côte d'Ivoire ou Haïti, sont qualifiés et font partie des pays pour lesquels la délivrance de visa est suspendue. Il existe une procédure pour les détenteurs de billets de match afin d'obtenir un laissez-passer de manière accélérée. Mais Marco Rubio, encore lui, l'a dit, un billet, ce n'est pas un visa, il n'y a donc aucune garantie. Il faut dire que la politique migratoire de
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2: L'équipe de ce matin est composée de Brechmbon, le maestro, le demi-dieu de la console, Nzambena Bangonyoso, Kake, Monsieur Google, à la partie technique. Giscard Francis Moncou, le papa de Francisca, est à la régie d'antenne. Et n'oubliez pas que la mise en onde est toujours assurée par nos amis de la TDC, la télédiffusion du Congo. Le tout chapeauté par lui-même, le salvadorien, les gens en leur gens, alias le verbe. Devant ce microphone, l'efficacité dans l'efficience, Tom Félan. On m'appelle aussi le patrimoine mondial. Eh bien, mon très cher aîné, Constant Léonard Oboba, dit Tumba de Bira, toi qui nous écoutes très, très religieusement à Ouesso, sois si généreux dans tes actes que même tes erreurs ne puissent pas effacer ta lumière, car personne n'est parfait ici-bas, parce que tout le monde peut se tromper, blesser, échouer ou même décevoir. Mais ce qui reste dans le temps, ce n'est pas seulement ce que tu as raté. Ah ben oui, hein, c'est ce que tu as construit autour de toi. Alors, Constant Léonard Boba dit Tumba de Bira, retiens que la générosité laisse des traces indélébiles ici-bas. Raison pour laquelle on dit un geste sincère, une aide donnée, une présence réelle peuvent marquer bien plus qu'une erreur passagère. Et il ne s'agit pas d'effacer tes torts, il s'agit de vivre de manière à ce qu'il ne résume pas ton histoire, car une vie n'est pas définie par un instant de faiblesse, mais par la cohérence globale de ce que tu as donné aux autres. Et fais en sorte que ta lumière soit plus constante que tes ombres ici-bas. Comment reçu Constant Léonard Oboba dit Tumba de Bira.
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0: Mes chers amis, sachez que l'ivresse musicale est en train de frapper à votre porte ce matin sur les ondes de la 96.4 FM avec Fofana Mouladji El Fof dans Mansia.
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1: Et tout est bien sur la chaîne nationale. Et Catalogue Plus, c'est le temple d'ambiance sur Radio Congo. Et ce matin, l'ambiance atteint son comble, son paroxysme, son apogée dans ce studio de 101 de Radio Congo, la chaîne référentielle.
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0: vit qu'une seule fois, mes chers amis. Et il n'y a pas de vie après la mort.
1: Voilà.
0: Et c'est maintenant ou jamais de bien savourer la vie, mais avec aisance. Et la musique est la seule drogue autorisée ici-bas, n'est-ce pas, Giscard Francis Moncou?
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0: 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La pression musicale monte, monte, monte encore ce matin. Aïe, aïe, aïe, aïe, aïe, aïe. Catalogue plus, c'est l'ambiance phénoménale. Mancia, nous étions avec Elfof Fofana Mouladji. Tout de suite, c'est l'heure d'écouter votre émission Radio Rurale. Et on se retrouve tout juste après.
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0: Salut madame, monsieur, bienvenue à l'écoute de votre carnet de communiqués.
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0: 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Communiqué nécrologique, la femme et leur maman, Kavira Maliro Espérance, épouse de papa Sayo Kikwaya, agent de l'OCC Butembo, survenue le 11 mai 2026 à Butembo. En attendant le programme des obsèques, le corps vient d'être déposé à la morgue de Matanda. Que cette triste nouvelle parvienne à toute la famille Kikwaya de Butembo, Beni, Luotu, Geleza, Owicha, Kyondo, à toute la famille Katubukiro, partout où elle se trouve, tous les agents de l'OCC Butembo Beni, tous les amis et connaissances. Notez bien, le reste du programme vous sera communiqué ultérieurement. Faites à Butembo le 11 mai 2026. Philippe Tongo a signé ses communiqués. C'est tout pour ce carnet de communiqués. Merci de l'avoir écouté.
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Bienvenue dans notre émission Étudions l'histoire de chez nous. Nous pensons que vous êtes nombreux pour nous suivre. C'est le présentateur historien Mongiawa Kavwaro. Nous vous prions de vous scotcher sur vos radios parce que nous avons un beau sujet que nous voulons vous apporter aujourd'hui. Oui, auditeurs et auditrices de la radio Victoire Horizon, c'est notre émission Étudions l'histoire de chez nous qui vous est présentée par l'historien Mongiawa Kavwaro. Nous avons comme sujet aujourd'hui l'année 1960. La fois passée, nous avons étudié la préparation de l'indépendance. Mais aujourd'hui, il faut que nous puissions vous parler de la Première République et tous les problèmes qui ont émaillé la Première République. Nous vous avons dit que l'indépendance du Congo était inimaginable aux yeux des Belges. Ils pensaient que les Congolais ne réclameront pas l'indépendance. Et ils parlaient de notre pays des dadis de paix, c'est-à-dire un empire de Silas. Lorsqu'ils ont aussi brisé toutes les résistances, le Congo était devenu calme, surtout avec l'apport des missionnaires. Et on ne pouvait pas imaginer qu'un jour les Congolais réclament l'indépendance. C'est pourquoi, à partir de la Deuxième Guerre mondiale, l'idée de la réclamation de l'émancipation de ce pays est née. Et la fois passée, nous nous sommes limités à l'année 60. Que s'est-il arrivé en 60 pendant la Première République? Donc, 9 jours avant l'indépendance,

Patrice Emery Lumumba, qui était déjà élu ministre par les deux chambres, premier ministre par les deux chambres, il va constituer ce tout premier gouvernement noir qui va entrer en fonction le 30 juin. Et la date est arrivée, c'était certain jeudi. Le roi Bodoué, qui est venu pour les festivités et proclamer l'indépendance, est arrivé. Selon les services protocolaires, des discours avaient été arrêtés, notamment le discours du roi Bodoué et le discours du président Kasavubu. Mais une chose, une surprise est arrivée. Le premier ministre Patrice Emery Lumumba s'est improvisé avec ce discours qui a été à la base de malentendus entre le nouvel étang et sa métropole. Le roi Bodoué a commencé avec ce discours, il a loué les efforts qu'a fait la Belgique pour faire le Congo de ce qu'il est. Et il a dit aux Congolais de ne pas oublier la Belgique parce que la Belgique a perdu nombre de ses enfants pour donner la forme à ce pays. Quand le président Kasavubu va prendre le micro, il va aussi faire de même pour remercier la Belgique. Entre-temps, Patrice Emery Lumumba était en train de corriger ce discours qui était manuscrit et qui n'était pas au programme. Dès que le président s'est levé, Patrice Emery Lumumba s'est levé brutalement de sa place et il a pris le micro. Et comme il était brutal, le chef du protocole ne pouvait pas l'arrêter. Et quand il commence son discours, cela a été perçu comme un discours incendiaire parce qu'il a mis à nu tous les abus commis par les agents belges durant la colonisation. Et il a dit que les mémoires étaient encore fraîches pour les chasseurs de la mémoire. Ce discours a beaucoup énervé le roi Bodoué, à tel assez que le soir, quand bien même on voulait corriger ce discours, le roi Bodoué n'a pas été satisfait. Elle n'a même pas participé aux festivités. Le lendemain matin, donc le vendredi, il a pris son avion, il est retourné à Bruxelles. Et Lumumba venait de sceller son sort. Parce que la Belgique ne devait pas tolérer et ne devait pas pardonner quelqu'un qui l'a humilié devant les caméras internationaux. La fête s'est passée, nous avons pensé que tout irait bien. Mais 5 jours après l'indépendance, donc le 5 juillet 1960, c'est la force publique qui venait d'être débaptisée à Armée nationale congolaise qui se mutine. Il y a eu la mutinerie. Et là, c'est pendant le gouvernement de Lumumba. Les militaires réclamaient l'africanisation des cadres. Ils réclamaient qu'on leur octroie des grades. Quand bien même nous aurions eu l'indépendance, tous les blancs n'étaient pas partis ce jour-là. Il y avait certains secteurs clés de la vie nationale qui étaient détenus par les blancs, notamment l'armée. À la tête, il y avait le général Janssens qui était belge. Et selon le programme belge, on aurait le premier lieutenant. Comme le lieutenant, c'est parmi les officiers subalternes, c'est parmi les premiers officiers, je pense. On aurait le premier lieutenant à 1966. Ça, c'est selon le plan des Belges. Comme le lieutenant, c'est parmi les officiers subalternes, c'est parmi les premiers officiers, je pense. On aurait le premier lieutenant à 1966. Ça, c'est

selon les plats des Belges. Mais c'est poser la question, quand est-ce que nous serons aussi africanisés? Quand est-ce que nous aurons des grades? C'est pourquoi, 5 jours après l'indépendance, il y aura le bruit d'une mutinerie. Et cette mutinerie serait évitée. Mais celui qui a enflammé la mutinerie était même le commandant en chef, le général Janssens. Sa phrase qu'il aurait écrite un matin sur un tableau noir au Kakokolo, à cette époque on l'appelait Kaleopolde, il a écrit, je cite, « Avant l'indépendance égale après l'indépendance ». Cette phrase a beaucoup énervé les militaires congolais. Ils lui sont passés que le général Janssens voulait dire « Nous avons été des commandants avant l'indépendance, même après l'indépendance, nous serons toujours des commandants, nous allons commander l'armée. » Ils se sont mutinés à partir de Boma, il y a eu des soulèvements terribles. Le premier ministre Patrice Emery Lumumba, qui était en même temps ministre de la Défense, il va convoquer le général Janssens afin de s'expliquer sur sa phrase. Mais Janssens va dire, moi je voulais dire, nous allons garder la discipline avant l'indépendance tout comme après. Le premier ministre n'a pas été satisfait de la réponse. Il a révoqué le commandant-chef, le général Janssens, et à cette occasion, il va nommer des officiers démobilisés à la tête de l'armée, notamment le sergent Victor Lundula, ancien bourgmestre de Jadotville, Likasi, qui était démobilisé depuis 15 ans. Il sera le commandant-chef et il sera secondé par Joseph Désiré Mobutu, qui était aussi un ancien démobilisé de la force publique. Et chaque militaire aura un grade et on a essayé de mater cette mutinerie de cette manière. 11 jours après l'indépendance, c'est la sécession katangaise. Et la cause de la sécession katangaise se retrouverait même dans la constitution de cette époque, la loi fondamentale. Parce qu'en 1960, au mois de juin, il y a eu un référendum pour voter cette nouvelle constitution qui était rédigée par les parlementaires belges et non les parlementaires congolais. Et cette constitution avait sérieux problèmes. Elle n'a pas si déterminé les fonctions du chef de l'État et celui du premier ministre. Elle n'a pas si aussi déterminé la répartition des ressources entre les provinces et le pouvoir central. Le 9 juillet, le directeur provincial du Katanga, parce qu'à cette époque on les appelait des directeurs provinciaux, l'équivalent du gouverneur, Moïse Tshombe, il est arrivé à Léopoldville et il avait besoin d'une causerie avec le premier ministre, Patrice Emery Lumumba. Et comme Moïse Tshombe et Lumumba ne parlaient pas le même langage, Lumumba n'a pas reçu Moïse Tshombe. Mais l'objet de la causerie était que le gouverneur est venu voir le premier ministre afin qu'il lui détermine comment sera géré les ressources entre la province et le pouvoir central. Mais aussi les Belges, qui étaient mécontents d'avoir quitté le Congo, ils ont soutenu Moïse Tshombe afin d'avoir une mainmise sur les richesses du Katanga. Et quand Moïse Tshombe sort de Léopoldville, sans être reçu, il va déclarer ce qui suit. Je suis venu voir le premier ministre, Patrice Emery Lumumba. Et Lumumba n'a pas voulu me recevoir. Il regrettera de m'avoir ignoré. Le 10, il est retourné au Katanga. Et un jour après, le 11 juillet,
C'est le début de la sécession katangaise.

les Katanga se séparent du reste de la République démocratique du Congo. Et comme à cette époque, les Katanga avaient la plus grande base militaire, Kamina, et à la base militaire, nous y avions des avions de guerre et beaucoup de matériel militaire. Les gendarmes katangais ont été bien équipés, d'autant plus qu'ils étaient encadrés par certains mercenaires comme Bob Denar, Jas Kram, Van de Wel, et la sécession katangaise a été durcie. Et pour la démanteler, cela a demandé un grand effort. Donc, 11 jours déjà après l'indépendance, le pays a perdu toute une province et non pas une province moindre. Parce qu'à cette époque, les Katanga fournissaient 80% des recettes nationales grâce à la Gécamine, du moins des recettes qui venaient des ressources minières. Au mois d'août, deux mois après, se fit la sécession kasaïenne sous Albert Kalonji. Kalonji, qui était un ancien compagnon de Lumumba, ils ont créé le mouvement national congolais ensemble, mais à un moment donné, le mouvement congolais va se scinder à deux. Il y aura le MLC Lumumba, il y aura le MNC Kalonji. Il va aussi faire la sécession kasaïenne. Et au mois de septembre, le 5 septembre, parce que avant le mois de septembre, Kasavubwe Lumumba a essayé de lutter pour mater la sécession katangaise, mais ça n'a pas été possible. Lumumba va rompre. Avant septembre, il va rompre, même au mois de juillet, il va rompre les relations diplomatiques avec la Belgique. Il va faire appel au casque bleu. Mais le casque bleu va venir avec retard. Face à ce retard, Lumumba va résoudre de faire appel à l'armée rouge, l'armée soviétique. Et par ce geste, il venait de confirmer les rumeurs selon lesquelles il était communiste. Il scellait petit à petit son sort. Et quand les Américains ont appris que Lumumba venait de faire appel à l'armée rouge de l'URSS, ils vont hâter le casque bleu. Et le casque bleu va arriver au Congo. Selon Lumumba, il pensait que dès que le casque bleu arrive, il va s'unir avec l'armée nationale congolaise et combattre la sécession katangaise. Mais quand le casque bleu arrive, il va dire non, nous ne venons pas combattre, mais nous venons voir si vous pouvez trouver une solution pacifique et dialogue avec les Katangais. Et Lumumba n'a pas compris ça. Comment est-ce que l'Organisation des Nations Unies peut vouloir qu'on dialogue avec les rebelles? Lumumba aura des problèmes avec l'Organisation des Nations Unies. Et petit à petit, le pays va sombrer dans le chaos. Lumumba sera accusé communiste par l'Église catholique. Les syndicalistes vont l'accuser d'être à la base de la dégradation salariale parce qu'on venait de perdre la province Poumo et le salaire des ouvriers a baissé. La Bako de Kasavubu va l'accuser tyran.

à la radio et communiquer selon lesquels Kassavubu, pressé par les Occidentaux, sera obligé de limoger Patrice Emery Lumumba. Et un quart d'heure après, Lumumba va monter sur la même chaîne et déclarer qu'il était l'émanation du peuple parce qu'il y parle le Congrès et que Kassavubu n'avait pas ni qualité ni mandat de le déchoir. Et lui aussi, au nom du peuple, il a déchu le président Kassavubu. Le 14 septembre, à cette même occasion, lorsque le premier ministre est déchu de ses fonctions, il sera arrêté. Mais lorsqu'il sera arrêté, il sera libéré par le ministre et déchu de ses fonctions. Il sera arrêté. Mais lorsqu'il sera arrêté, il sera libéré par le premier ministre, va limoger le patron de l'armée, Victor Lundula, et nommer son adjoint, Joseph Désiré Mobutu, comme patron de l'armée. À cette même occasion, notamment le président Joseph Emery Lumumba, le gouvernement de Patrice Emery Lumumba, il va charger un gouvernement de commissaires généraux qui était dirigé par Jean-Marie Bomboko, de former un gouvernement. Un gouvernement qui était constitué par des jeunes étudiants comme les Étienne Tshisekedi, les Liaou et les autres. Les États-Unis vont peser de leur poids au niveau de l'ONU pour que Kassavubu soit rétabli dans ses fonctions. Mais Patrice Emery Lumumba venait de perdre ses fonctions. Et comme la crise persistait au niveau des deux grandes personnalités, à partir du mois d'octobre, les Lumumbistes vont quitter Akatimini, Léopoldville, Stanleyville, Kisangani, sous la conduite de Antoine Gizenga. Le 29 novembre, est mis à résidence dans une nuit de pluie. Il va réussir à s'évader dans de rejoindre une ville qui venait populaire du Congo, et cette république et la capitale était Kisangani, avec président Antoine Gizenga, premier ministre Christophe Nguenye. Lumumba voulait rejoindre les Lumumbistes à Kisangani qui venaient de créer un pays sous la branche militaire. Dans sa tentative de rejoindre ses amis, il sera intercepté au port Wilebo, ramené à Léopoldville. De Léopoldville, il sera emprisonné à Tisville, Banzangungu. Et entre-temps, le gouvernement de Kinshasa était à tractation avec Moïse Tshombe pour que la rébellion, la sécession prenne fait. Et Moïse Tshombe avait posé comme condition qu'on lui ramène Patrice Emery Lumumba. C'est pourquoi le 17 janvier, la rébellion, la sécession prenne fait. Et Moïse Tshombe avait posé comme condition qu'on lui ramène Patrice Emery Lumumba. C'est pourquoi le 17 janvier 19, notamment Maurice Polo, qui était ministre de la Jeunesse, Okito, qui était vice-président du Sénat et qui était devenu d'ailleurs président du Sénat parce que

l'emplacement de Joseph Ileo, qui en janvier venait d'être premier ministre après le mandat du gouvernement des commissaires généraux. Et dès qu'ils sont arrivés le 17 janvier en Elisabethville, ils ont été exécutés. Et ils sont morts. Et la mort de Lumumba a causé au sein du pays, parce que les révoltes ont été nombreuses. Nous sommes au mois de janvier-février. Le gouvernement des commissaires généraux venait de céder la place à Joseph Ileo. Joseph Ileo a formé ce gouvernement et le gouvernement de Joseph Ileo avait pour mission d'unir, de réunir la réunification du pays, parce qu'il y avait au moins trois gouvernements. Un gouvernement à Kinshasa, Lumumba était mort quand même et a mis fin à la sécession kassaïenne. Cette sécession a pris fin à Valletta. Mais il y avait un gouvernement à Kinshasa, dirigé par Joseph Ileo, président Kasavubu. Il y avait un gouvernement en Elisabethville, Lubumbashi, président Moïse Tshombe, premier ministre et ministre de l'Intérieur, Godefroy Munongo. À Stanleyville, il y avait aussi un autre gouvernement sous la conduite de Antoine Gizenga comme président, son adjoint Christophe Nguenye, et appuyé par le patron de l'armée, Victor Lundula. Et le gouvernement de Kisangani passait à lui être le gouvernement légitime. Et justement légitime parce que c'était l'émanation du peuple. Et Joseph Ileo a eu la mission de dire, et pendant le gouvernement de Joseph Ileo, se fit la période de la congolisation, une période où le Congo a été partagé tel que je venais de le dire. On a essayé

11 qui est à la base d'aujourd'hui, qui occasionne des morts, des maladies graves pour abstenir, dit Oja, de l'amour vaincra la haine. Ah. L'amour vaincra la haine, oui, ça peut être vrai, mais en sachant que la jalousie aussi tire. Bon, il y a beaucoup de choses, il y a beaucoup de gens qui ont la jalousie dans leur cœur, mais en sachant que bon, il se console à dire que ce n'est pas un péché, ce n'est pas du péché, mais au lieu de faire l'analyse, au lieu d'étudier, au lieu de voir, au lieu encore de revoir, il y a une phrase. Je viens de dire que c'est un français, je vais dire que c'est un manque. Mais quand même, mon gualité a français qu'on l'aurait. Mais, je vais vous dire, l'amour vaincra la haine, vu l'enjo, on a dit, na téléphone, on a enregistré mon mouira. Je sais, va mouira, on a pas choisi un garçon, à quoi c'est mouira musique. 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
2: Celui qui a été blessé a tendance à blesser. Étonnant, quand nous avons lu concernant les mecs est le premier polygame de la Bible. Dans Genèse chapitre 4, verset 23, il dit, on m'a blessé et j'ai tué un homme. Il dit, on m'a à peine effleuré et j'ai tué un jeune homme. Comportement disproportionné. Quatrième conséquence qui arrive lorsqu'un cœur est brisé, ce sont les conséquences sociales et relationnelles. Le cœur brisé ont difficile à vivre des relations apaisées. Ils ont difficile à vivre des relations normales et tranquilles. Ce sont soit des solitaires ou des gens qui dans les relations s'imposent. Des personnes susceptibles qui soupçonnent toujours. Des personnes qui ont difficile à faire confiance aux autres. Des personnes qui facilement peuvent haïr et qui ont un esprit de vengeance. 2 Samuel chapitre 13, verset 22, et je toucherai ça à la conclusion tout à l'heure, pour vous montrer combien quelquefois nous avons des cœurs brisés. Non pas parce qu'on nous a fait mal directement, mais parce qu'on a fait mal à quelqu'un qui est attaché à nous. Absalom était attaché à Tamar. Absalom était attaché à Tamar, qui était sa sœur. Et quand il a appris que Tamar a été abusée, la Bible dit, il ne parlant ni en bien, ni en mal, d'Amnon. Désormais indifférent. Quand Amnon le voit, bonjour Absalom. Dans le cœur, il dit, Makamoussala. Et la Bible ne s'arrête pas là. Non seulement qu'il ne parle ni en bien, la Bible dit, il est pris en haine. Et quand quelqu'un a de la haine, ça se voit. Quand les gens sont en train de vanter, Amnon, mais pourquoi vous les vantez? Qu'a-t-il de si spécial? On dit de l'abondance du cœur, la bouche parle. Avez-vous été blessé? Avez-vous un cœur brisé? Aidez-moi à poser la question à votre voisin. Es-tu un cœur brisé? Quatre choses que je nous prie de noter à ce niveau, c'est que le cœur brisé influence et change notre comportement, des fois à un niveau inimaginable, et peut avoir des conséquences à la fois. Quatre choses que je nous prie de noter à ce niveau, c'est que le cœur brisé influence et change notre comportement, des fois à un niveau inimaginable. Et peut avoir des conséquences à la fois en couple de Nabal et d'Abigail. On dit que cette femme était belle de figure et très sage. Mais la Bible parle de Nabal, on dit qu'il était méchant et dur dans ses actions.

0: très dur, méchant. Et une autre version dit même qu'il était d'une méchanceté gratuite. Nabal ne te lui fait rien, mais il te fait très mal. Il te fait payer ce que d'autres lui ont fait vivre. Le verset 17, et ça c'est l'un de ses collaborateurs qui parle de lui. Il dit, il est si méchant qu'on ne peut lui parler. Les gens qui ont le cœur brisé empoisonnent leur environnement. Empoisonnent la vie tout autour. Je prie que tu guérisses, enfin que ton environnement aussi guérisse. C'est pourquoi Christ, connaissant cette importance, il dit, les cœurs brisés, il ne faut pas les laisser. Il faut les guérir. Parce que s'ils ne sont pas guéris, ils sont un problème pour eux-mêmes. Ils sont aussi un problème pour d'autres. Deuxième chose, sur le chemin de la vie, nous rencontrerons des gens dont nous découvrons leur aujourd'hui et leur façon d'être et de faire aujourd'hui, sans savoir que leur façon d'être et de faire aujourd'hui est influencée par des chocs qu'ils ont reçus hier. Et comme je le disais tout à l'heure, des fois nous rencontrer des gens qui agissent mal. Nous leur en voulons, mais nous ne savons pas, ce sont des victimes aussi. Hitler a très mal agi. Les gens l'ont condamné. Mais c'est une victime. J'ai lu cette biographie dans des tortionnaires d'Hitler. On l'appelait Monsieur le Diable, un tortionnaire. Quand il faut torturer, c'est lui le spécialiste. Il n'avait que 22 ans. Et on relate l'histoire que Hitler était en train de se promener vers les années 38-39. Il a vu un jeune homme de 16 ans, toujours avec son chat. Il semble qu'il ait passé 3-4 mois, il voit ce jeune homme avec son chat. Et il pose la question, on dit, ce jeune homme n'a jamais connu son père, il n'a jamais connu sa maman, son père. Sa maman l'a eu comme ça en allant avec plusieurs hommes. Il a grandi dans des orphelinats. Et désormais, il semble que depuis 2 ans, son seul ami, c'est ce chat-là. Il peut même accepter mourir de faim, mais pour nourrir son chat. Et Hitler leur a dit, je ferai de lui les meilleurs torsionnaires du monde. Les gens ont demandé pourquoi, il dit, je vais vous expliquer. Quand Hitler l'a appelé, qui ne rêvait pas de travailler à côté d'Hitler? Il dit à ce jeune homme, je vais changer ta vie. Tu deviendras l'un de mes lieutenants, tu marcheras toujours à mes côtés. Mais le premier exercice, tu dois tuer ton chat. Il faut l'étrangler. Ce jeune homme a dit non, ce chat c'est toute ma vie. Des fois je préfère mourir de faim que mon chat mange. Et la biographie de ce jeune homme a dit, en étranglant son chat, tout sentiment de pitié est mort avec son chat. De la même manière, il a souffert. Alors il a dit, désormais, quand il étrangle quelqu'un, plus tu pleures, plus tu lui donnes la colère. Et il est devenu un tortionnaire qu'on appelait Monsieur le Diable. Satan. Diabou. En soi, il nous dira quoi? Alors on serait étonné, comment Satan, il étrangle les gens comme ça? On ne sait pas ce qu'on lui a fait subir. Il a tellement connu des choses qu'il peut facilement fait mal. Souvent quand j'entends, je suis quelquefois allé à l'est du pays. L'année passée, au mois de juillet, j'ai été avec le prix Nobel du pays et il m'a fait visiter son hôpital. Je suis sorti de cet hôpital en pleurant. J'ai vu des enfants de 2-3 ans violés, mais j'ai vu aussi des vieillards de 80 ans. Et quand on me montre le militaire qu'on a arrêté 25 ans, je dis, 25 ans, cette mémé, tâtée, dont le corps est fini comme ça, qu'est-ce que tu retires des bons? Mais quand tu parles avec ces jeunes gens, tu comprends. Ils ont subi des choses de telle sorte que le cœur n'a plus tout sentiment de pitié. Vous savez, quand un cœur a été brisé, on devient insensible. Les frères de Joseph ont eu le cœur brisé parce que leur père ne les aimait pas suffisamment. Il vantait plus Joseph, il a donné à Joseph la tenue de plusieurs couleurs que eux-mêmes vont témoigner plus tard. Quand ils arrivent en Égypte, Joseph commence à leur faire souffrir. Ils disent, nous sommes en train de payer les fruits de nos péchés. L'un de leurs rappelle, vous ne vous souvenez pas qu'on l'avait jeté dans la citerne et criait miséricorde de personne d'entre nous n'avait regardé. Ils voyaient leur frère Joseph, laissez-moi recouffard. Vous êtes une abandonne. Tunique, oh, nasa étoile, insensibilité. Comment on peut devenir insensible? Pasteur Timothée, j'ai réfléchi, j'ai grandi dans une famille de 5 enfants. Mon frère Rémi, mon frère Dieudonné, mon frère Christophe le cadet, puis ma grande soeur. On a eu nos petits problèmes, mais je ne peux pas vendre mon frère. Et puis je reviens à la maison comme si rien n'était. Où est Rémi? Il s'est joué. On doit avoir un cœur froissé à un degré inimaginable. Les gens que nous rencontrons, comme je l'ai dit, ce sont des gens qui ont vécu des choses. Troisième des choses, associons Dieu lorsque nous voulons nous attacher à quelqu'un pour la vie. Associons Dieu lorsque nous voulons nous attacher à quelqu'un pour la vie, époux, épouse. Parce que comme je l'ai dit tout à l'heure, quand nous voulons nous attacher à quelqu'un pour la vie, comme lorsqu'on rachète une entreprise ou on hérite, on a avec soi et les passifs et l'actif. Ces garçons avec qui tu veux passer tout le reste de ta vie, tu subiras les séquelles de certaines choses qu'il a connues à 5 ans, à 10 ans. Tu rêveras d'un homme qui te fait des compliments, mais tu auras un homme silencieux. Parce que lui aussi n'a jamais reçu des compliments. Tu rêveras d'une femme qui agisse avec douceur, manque de douceur. Elle est tellement dure qu'on l'appelle Margaret Thatcher. Mais ce côté Margaret Thatcher vient de quelque part. Ça ne vient pas comme les scientifiques disent ex nihilo, du vide. Aide-moi à dire à ton voisin, tu vas hériter et les passifs et l'actif. Quatrième chose, les personnes au cœur brisé ne sont pas faciles à vivre. Pas facile à gérer. En amitié, en amour, même dans le milieu du travail. J'ai vu même dans les ministères. Je me souviens d'un jeune homme, difficile à vivre, mais plus tard j'ai appris. Ses parents ont divorcé, il avait 4 ans. Il a vécu entre les mains des marâtres qui l'ont fait souffrir. Et ça accompagne, même il est dans les ministères, mais on voit des séquelles. Que des gens nous recevons ici à l'église avec tous les poids de leur passé. Vous verrez certaines personnes qui veulent beaucoup s'affirmer. En général, on dit les gens qui ont un complexe d'infériorité ont tendance à créer quelque chose, un complexe de supériorité. Ils veulent se faire voir. Et des fois aussi, les gens qui sont blessés, ils ont une ambition qui naît des frustrations. L'ambition en elle-même est une bonne chose, mais la base, Romain Juliet, bâtard, je vais réussir et ils verront ce qu'un bâtard peut faire. L'ambition est bonne, mais les motivations, et vous verrez telle personne, il a réussi, il a l'argent, tu viens même lui demander $5, il te donne un cours d'économie. Bon, mais ça passe là. Tu ne comprends pas pour un $5. Il a un passé. Deuxième chose, qu'est-ce qui brise les cœurs? Plusieurs choses, plusieurs causes et plusieurs situations sont à la base des cœurs brisés. Mais ce soir, j'enverrai 3 et nous allons aller vers notre conclusion. La première cause des cœurs brisés, ça va peut-être vous étonner, les cœurs sont brisés avant la naissance. Avant que quelqu'un naisse. C'est pourquoi vous qui n'êtes pas encore marié, ou vous qui l'êtes, ou qui à peine devenez marié, je vous en supplie autant que vous pouvez, gérez votre femme enceinte bien. Parce que si vous ne la gérez pas bien, ce n'est pas seulement elle qui aura un problème, c'est d'abord cet enfant, et plus tard toute la société. Il y a des cœurs qui sont brisés avant la naissance. Les scientifiques ont prouvé aujourd'hui que tout ce qu'une femme enceinte ressent émotion positive ou négative, ça influence l'embryon ou l'enfant. Tout c'est qu'une femme, mais ils ont découvert ça tardivement. La Bible en parle déjà. Luc chapitre 1, verset 44. Marie vient de recevoir la révélation qu'elle allait être la mère de Jésus-Christ. Elle court avec empressement rencontrer Élisabeth. Et à peine les deux se rencontrent, la joie qu'Élisabeth avait, l'avait dit l'enfant qui est dans le ventre, fit quoi? Tressaillit. Joie extérieure, joie aussi intérieure. Et les scientifiques l'ont dit, plusieurs livres ont été écrits dessus maintenant. Tout ce qu'une femme enceinte ressent, émotion positive ou négative, influence et influencera l'enfant. Vous aurez un enfant têtu, un enfant dur, un enfant bagarreur. Posez-vous la question, comment sa maman a-t-elle vécu la grossesse? Toujours en pleurs, le mari qui injurie. Dans Genèse, au chapitre 16, versets 6 à 12, la Bible nous montre deux choses concernant Ismaël. La première, c'est que sa mère a souffert durant sa grossesse. Saraï est en train de la maltraiter. Saraï l'a maltraité. Et plus tard, on l'a chassé même dans les déserts. Ouf, je suis étonné par ce que le verset 12 dit. Écoutez ce que la Bible dit, comment sera cet enfant? La Bible dit, il sera comme un âne sauvage. Sa main sera contre tous. Et il habitera en face de ses frères. C'est-à-dire, ça sera un isolé. Quand Ismaël va naître, il sera dur, sauvage. Il ne voudra pas être avec les autres. Les gens ne comprennent pas, mais Ismaël, Agar a vécu des choses. Ce qu'Agar a vécu, c'est influence. Futurs mariés, soyez gentils avec vos épouses. Soyez bien. Sinon, tu nous donneras un Raïs Mutomboki. Tu nous donneras un Hitler. Tu nous donneras un autre docteur Mengele. En deuxième grade, j'ai eu un cours de criminologie. Je n'étais même pas encore chrétien affermé. Je commençais à faire mes premiers pas dans la foi. C'est là où j'ai commencé à voir la relation qu'il y avait entre la famille et la vie en société. Sur 100% des criminels, 95% les sont dus à cause des choses qui n'ont pas marché en famille. Les enfants dont les grossesses n'ont pas été reconnues, les enfants fruits du divorce, je le dis souvent, les divorces peuvent être une solution entre parents qui ne s'entendent plus, mais un début de problème inimaginable pour les enfants. Surtout plus ils sont petits. Pourquoi? Parce qu'un père biologique, ça ne se remplace jamais. Une mère biologique, ça ne se remplace jamais. Cœur brisé, avant même de naître. Ismaël sera un âne sauvage. Il se battra avec tout le monde. Il sera un solitaire. Deuxième cause de cœur brisé, c'est l'enfance. L'enfance, entre une année révolue et 14 ans, c'est la période la plus importante de la vie. Et même la Bible reconnaît cela en disant, instruit l'enfant selon la voie qu'il doit suivre, et quand il sera grand, il ne s'en détournera point. L'un des grands stratèges communistes, Staline, parlant avec l'un des stratèges, il a prononcé cette phrase qui a fait le tour du monde. Il a dit, donnez-nous vos enfants avant qu'ils aient 6 ans. Et nous en ferons des communistes toute la vie. Parce qu'il semble que c'est à cette période de la vie que la personnalité se forme. Et c'est durant cette période aussi, fragile, que les cœurs sont brisés et les séquelles suivent toute la vie. Genèse 8 au verset 21 dit les pensées du cœur de l'homme sont mauvaises dès sa jeunesse. Il dit, vous trouvez quelqu'un mauvais aujourd'hui, il n'est pas devenu mauvais aujourd'hui. L'usine qui fabrique l'homme mauvais aujourd'hui, c'est sa jeunesse. 1 Samuel 17, verset 33, quand on regarde Goliath en train de vouloir se battre, on dit c'est un homme de guerre dès sa jeunesse. Ce qu'il maîtrise aujourd'hui, ce n'est pas hier qu'il a appris ça. Ça remonte à une période où il était frêle. C'est à ce moment-là que ces choses ont commencé à prendre place dans sa vie. Psaume 89, plutôt 88, au verset 11. Les psalmistes ont dit, je suis malheureux et moribond dès ma jeunesse. Une autre version dit, je suis de mauvaise humeur. Je suis déprimé, mais dès ma jeunesse. Les choses que j'ai vécues très tôt, c'est ce qui ont fait que je sois ce que je suis. Jérémie chapitre 31, verset 19, il dit, je suis honteux et confus, car je porte l'opprobre dès ma jeunesse. Vous me voyez aujourd'hui confus, vous me voyez aujourd'hui manquant d'assurance, ce sont les expériences du passé qui ont fabriqué cela. Et durant l'enfance, il y a des choses que l'on vit ou que l'on subit ou qui arrivent à des personnes qui nous sont proches qui brisent nos cœurs. J'aimerais les mentionner rapidement si vous voulez les noter. Premièrement, les injures. Et comme je donnais mon exemple, les injures des parents. Quand j'enseigne aux parents, je dis n'utilisez jamais l'injure pour corriger un enfant. Que des enfants complexés parce que les parents les injurent. Et deuxièmement, les humiliations et les abaissements. Humiliation. Quand j'enseigne aux parents, je dis, c'est pas parce que ta fille de 10, 12 ans fait pipi que tu dois en faire la publicité dans tous les quartiers. Elle est en train de jouer avec les amis, tu lui avais demandé de faire un travail. Hey, toi, tu ne fais que jouer, allez. Va enlever ton lit là, régie des eaux. Elle perd sa valeur devant les gens devant lesquels elle levait les yeux, tout le monde sait qu'elle est le produit de l'eau. Humiliation. Troisième chose qui crée des blessures dans le cœur des enfants, c'est le climat tendu entre papa et maman. Souvent, quand j'enseigne aux parents, je dis, le plus beau cadeau que les parents peuvent faire aux enfants, c'est de s'aimer entre eux. Que les enfants voient cela, sentent cela. Ça sécurise les enfants. J'ai un jeune homme qui m'a dit un jour, il a failli cogner son père. Parce que chaque fois, il attendait papa taper maman. Une fois, même papa a cassé les lèvres de maman. Il dit, un jour, il avait 13 ans. Papa a tellement tapé maman. Maman a fui et est venu se cacher dans la chambre des enfants. Et papa a suivi. Ce jeune homme, il dit, je me suis tenu entre papa et maman. J'ai tremblé de colère. C'est une manière de dire à papa, si tu oses, tu verras. Il dit, papa, il dit, toi, tu veux te battre avec moi. Il dit, je ne faisais que trembler. Que des enfants qui n'aiment plus la maison. Qui n'aiment plus le climat de la maison. Ils préfèrent être dehors pour ne pas assister à ces scènes. J'ai parlé souvent avec des jeunes. Un jeune homme m'a dit, si le mariage, c'est ce que je vis entre papa et maman, j'en veux pas. Climat tendu, injure. Maman qui découvre que papa sort à l'extérieur, a eu des enfants. Et là, je parle aussi aux mamans. Ce n'est pas nécessaire de venir en parler aux enfants. Et la plupart des fois, ces mamans trouvent consolation auprès des enfants. Et vient tout le monde, papa est mauvais. Non, c'est ma papa. Les hommes sont mauvais, mauvais, mauvais. Commence à s'aimer en vous des choses. Vous n'avez pas encore expérimenté. Et vous faites une idée sur les hommes que vous n'avez pas eu parce que quelqu'un vous a communiqué ses frustrations. Même quand un garçon gentil va venir dire, papa aussi avait commencé gentil comme ça avec maman. Quatrième cause, j'en ai presque parlé. Les divorces et les remariages. Divorce et remariage. L'une des choses qui fait du bien aux enfants, c'est de présenter des caprices. Je vois mes filles quand elles grandissent capricieuses. J'achète tel pain. Non, papa ne va pas manger ce pain. Il faut aller acheter du pain de chantilly. J'ai dit, ah, vous avez la grâce d'avoir un père. Et je prends le véhicule, je vais chercher. Quand tu n'as pas ton père biologique, quand tu n'as pas ta mère biologique, tu vas faire les caprices à qui? Tu ne sais pas exprimer des choses. Et la plupart des fois, les marâtres qui viennent, tous les enfants ou presque qu'ils ont trouvés deviennent des sorciers. Sorciers que ces enfants n'étaient pas avant. Ces enfants deviennent sorciers parce qu'elle est venue. Et j'ai souvent vu, nous les hommes, nous devenons arbitres entre les enfants que nous aimons et la femme que nous aimons. Et la plupart des fois, nous sacrifions les enfants au détriment de la femme. Et ces femmes savent manipuler. Et c'est ma pleure. J'ai rêvé.
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0: M23 et l'armée rwandaise accusées d'avoir commis des crimes de guerre lors de la prise et de l'occupation d'Uvira entre décembre et janvier dernier. C'est ce qui ressort d'un rapport de Human Rights Watch publié hier. Au Congo central, à peine réhabilité par la Cour constitutionnelle, Papi Mantezolo, qui récupère son poste à la tête de l'Assemblée provinciale, rejette tous les actes posés par le bureau qui a travaillé pendant son absence, se considérant comme illégal. Au Kassai oriental, les membres de la synergie des femmes pour la paix et la sécurité ont mené en plaidoyer auprès du gouverneur de province afin de promouvoir une participation accrue et effective des femmes dans les instances décisionnelles et le processus de paix. Nous en parlons avec notre invité, Maître Martin Ndaya, point focal de la synergie au Kassai oriental. Madame, Monsieur, bonjour. Le groupe armé M23 et les forces rwandaises de défense ont commis de nombreuses violations graves du droit international humanitaire, dont beaucoup constituent des crimes de guerre lors de la prise et de l'occupation de la ville d'Uvira au sud Kivu entre le 10 décembre 2025 et le 17 janvier 2026. C'est ce qu'indique un rapport de l'ONG internationale Human Rights Watch publié hier mercredi. Uvira est tombé aux mains du M23 et des forces rwandaises quelques jours seulement après la signature de l'accord de paix négocié par les États-Unis entre le Rwanda et la République démocratique du Congo. L'accord aurait été un catalyseur du retrait soudain de ses forces un mois plus tard, précise le rapport. D'autres détails avec Alain Rung.
1: Les conclusions de Human Rights Watch s'appuient sur les premières recherches menées sur le terrain à Uvira depuis le départ du M23. Human Rights Watch a mené des entretiens en personne et à distance avec plus de 120 survivants et témoins d'abus proches des victimes et sources diverses à propos des meurtres illégaux, des exécutions sommaires, des viols et autres violences sexuelles, des enlèvements et du recrutement forcé des civils pendant l'occupation. Dans plusieurs incidents sur lesquels Human Rights Watch a enquêté, des combattants du M23 et des soldats rwandais ont procédé à des exécutions sommaires lors des fouilles de maison en maison ou après avoir enlevé des personnes à leur domicile. Bon nombre des personnes enlevées sont toujours portées disparues. Des témoins ont relaté que les M23 et les forces rwandaises ont ouvert le feu sur des groupes de civils qui s'enfuyaient vers le Burundi voisin ou vers les collines surplombant la ville. Selon le rapport, à moins qu'il n'y ait une comptabilisation exhaustive des crimes commis et des actions concrètes de la part des autorités congolaises et rwandaises, avec un soutien international, les abus qui ont eu lieu à Uvira sont susceptibles de se reproduire ailleurs, laissant les civils dans l'est de la RDC exposés à des nouveaux préjudices graves.
0: Et en Ituri, plus d'une centaine de personnes ont été arrêtées hier mercredi par l'armée à Kunda, village situé à environ 40 km à l'ouest de Bunia, territoire d'Irumu. Selon des sources sécuritaires, la présence de ces civils en provenance du sud Kivu dans cette entité suscite des inquiétudes de sécurité dans cette région. Des activistes locaux de droits humains souhaitent que ce dossier soit traité en respectant les principes fondamentaux des droits de l'homme. Martial Kizabiamungu.
2: Ces civils à majorité de jeunes à provenance du site Kivu sont arrivés à Kunda progressivement pour être utilisés comme une main-d'œuvre dans les activités champêtres et aurifères. Selon des sources sécuritaires, ils sont soupçonnés d'appartenir à des groupes subversifs. La même source ajoute que leur présence dans cette région affectée par des conflits des groupes armés suscite plusieurs inquiétudes sécuritaires. Ces suspects ont été transférés dans un camion militaire ce jeudi matin vers Bunia à l'état-major de la 32e région militaire au quartier Opassi où ils seront auditionnés. Ce matin, des activistes locaux des droits humains et acteurs de la société civile demandent aux services de sécurité de respecter les droits à la présomption d'innocence de ces personnes. Ils insistent sur le respect des principes fondamentaux des droits de l'homme dans la procédure de leur audition et que les innocents soient relâchés. Bounia, Martial Kiza Biamongo, Radio Okapi.
0: Et dans la ville de Beni, au nord Kivu, les activités ont tourné au ralenti ce matin. À l'initiative d'un mouvement citoyen et groupe de pression, l'appel à une journée sans activité a été plutôt bien suivi. C'est pour dénoncer la montée de la criminalité urbaine ainsi que les attaques des ADF dans les territoires de Beni et de Mambasa. Les organisateurs appellent le gouvernement à lancer des opérations militaires contre ces rebelles et à organiser des audiences foraines pour juger les présumés auteurs des actes criminels. Aucun incident n'a été signalé au cours de cette matinée. Des forces de l'ordre ayant été déployé dans plusieurs points stratégiques de la ville pour prévenir tout débordement. En plus, des détails avec Marc Marofimbo.
3: Boutiques et maisons de commerce fermées, activités socio-économiques paralysées. La ville de Béni a tourné au ralenti ce jeudi matin à l'appel des jeunes, des mouvements citoyens et des groupes de pression. Cette journée visait à dénoncer la recrudescence de la criminalité urbaine et des attaques des rebelles des ADF dans les territoires de Béni et de Mambasa. Selon les manifestants, au moins 8 meurtres ont été enregistrés en moins d'un mois dans la ville de Béni, impliquant des hommes armés parmi lesquels des militaires déjà aux arrêts. Ils pointent du doigt, je cite, l'inefficacité des forces de sécurité face à la progression des ADF qui a contraint plusieurs habitants à fuir leur village. Ces jeunes exigent ainsi des opérations militaires contre les ADF, mais aussi des audiences foraines pour juger les présumés criminels. Ils dénoncent également les tracasseries aux barrières de Mukulia, Mavivi, Païda et Passissi et demandent leur suppression. Malgré la tension, aucun incident n'a été signalé. Il faut dire que les forces de l'ordre étaient déployées en grand nombre à travers la ville pour prévenir tout débordement. La circulation est toutefois restée timide à plusieurs endroits de la ville. Béni, Marc Marofimbo, Radio Okapi.
0: Processus de paix dans l'est de la République démocratique du Congo. Aux États-Unis, une proposition de loi démocrate baptisée Stable DRC Act a été déposée le 7 mai dernier à la Chambre de représentants. Le texte vise à renforcer l'arsenal juridique de Washington afin de sanctionner toute entité ou acteur accusé de compromettre les accords de paix entre la RDC et le Rwanda. Précision avec Martial Papoumoukéba.
4: Le texte est porté par le député démocrate Johnny Olzewinski, membre de la sous-commission Afrique de la Commission des Affaires étrangères de la Chambre des représentants. Il prévoit un ensemble de mesures restrictives, notamment le gel des avoirs, l'interdiction d'entrer sur les territoires américains, ainsi que la révocation des visas déjà délivrés. Au-delà des sanctions individuelles, cette proposition de loi définit également la ligne politique américaine dans la région. Elle réaffirme la reconnaissance de la souveraineté et de l'intégrité territoriale de la RDC et du Rwanda, tout en qualifiant les conflits dans l'est de la RDC des menaces pour les intérêts stratégiques des États-Unis en Afrique centrale. Le texte place également les sanctions au cœur de la stratégie de soutien aux accords de Washington signés entre la RDC et le Rwanda. Pour l'heure, il a été transmis à la Commission des Affaires étrangères ainsi qu'à la Commission judiciaire de la Chambre des représentants des États-Unis, mais n'a pas encore été adopté. En mars 2026, les États-Unis avaient déjà imposé des sanctions directes contre l'armée rwandaise RDF et quatre de ses hauts responsables accusés de soutenir l'AFC M23.
0: Réhabilité le 7 mai dernier par la Cour constitutionnelle à son poste de président de l'Assemblée provinciale du Congo central, Papimanté Zolo a déclaré hier mercredi lors de sa première communication de la octobre dernier, la situation et travailler

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13: Notre peur la plus profonde n'est pas d'être inapte. Elle est que nous puissions être dotés d'un pouvoir sans commune mesure. On n'apporte rien au monde en se dévalorisant. Il n'est pas éclairé de se faire plus petit que l'on est, simplement pour rassurer les autres autour de nous. Si nous nous libérons de notre propre peur, notre présence seule pourra aussi libérer les autres.
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15: Bon après-midi à vous tous, auditeurs et auditrices de la RTVH. Bienvenue à l'écoute de cette édition du journal qui s'ouvre par les titres. Le trafic Butembo-Moussienene en territoire des Loubéro devient un casse-tête en cette période pluvieuse entre les tracasseries routières et les difficultés des déviations suite aux travaux des bitumages des usagers de cet axe routier expliquent leur peine. C'est un 6 cas d'assassinat ciblé à plus de 2000 et plus de 2000 arrestations arbitraires 2000 arrestations arbitraires documentées à ville de Butembo entre 2024 et 2026. Dans un rapport rendu public hier mercredi, Maître Mbenze Yotama appelle à la levée de l'état des sièges.
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15: Près de 98% des candidats finalistes ont participé aux épreuves hors session de l'examen d'état édition 2026 dans la province du Nord Kivu 2. L'inspection principale provinciale se félicite du record et de la présence remarquée des filles. Voilà RVH. Tout pour les titres. Bienvenue aux détails. C'est à tout à l'heure.
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15: Patio Siwako pour la mise en onde. Bienvenue aux détails de ces journaux. Cette formation pour commencer les consultations sous les troisième examens de la politique commerciale de la République démocratique du Congo s'est poursuivie hier mercredi 13 mai en ville de Kinshasa. Ces travaux techniques consistent à identifier les avancées réalisées, les défis à surmonter et les réformes importantes dans les secteurs du commerce. Ils ont été inspectés hier mercredi par le ministre du Commerce extérieur, Julien Paluku Kaungia. Au nom du gouvernement congolais, il a encouragé les experts congolais et ceux de l'Organisation mondiale du commerce, OMC, à faire et diagnostic dans sa complaisance de la politique commerciale de la RDC. Je vous convie à écouter Julien Paluku au micro de sa cellule des communications.
16: Je voudrais vous inviter, vous tous et tous qui vont arriver, à vous soumettre à cet exercice. C'est pas un examen de passage où on va crucifier les gens, mais on doit être sincère et dire la vérité sur ce qui se passe. Parce que c'est à fonction de l'existant que nous allons améliorer notre façon de faire. Il ne faut pas que les gens commencent à dire non, peut-être on vient nous piéger avec des questions, comment ? Non, il n'y a pas de piège. On doit examiner profondément quelle est la photographie que nous offrons au monde sur le plan du commerce international. Est-ce que nous sommes compétitifs ? Est-ce que les pratiques que nous faisons sont transparentes ? Est-ce que nous pouvons attirer des investissements en République démocratique du Congo ? Voilà pourquoi, avant que cet exercice commence, j'ai sollicité de la part du gouvernement qu'on examine cette question au Conseil des ministres pour que j'informe l'ensemble du gouvernement de ce processus qui a commencé afin d'obliger tous les ministères de se soumettre à cet exercice.
15: Alors que la route Butembo-Kanyabayonga est en cours de réhabilitation, les usagers du tronçon Diapanda-Musienene se plaignent suite au délabrement avancé de cet axe routier. Certains conducteurs des motos indiquent qu'en cette période pluvieuse, il est difficile de passer au niveau des Kambemba. Ces usagers de la route disent qu'ils se sont créés une déviation allant des Ndando jusqu'au monument Biondi à Musienene. Outre la consommation du carburant, les militaires exigent aussi 1000 francs par passager, ce qui rend difficile leur travail. Plutôt 1000 francs par passage, ce qui rend difficile leur travail, déplore-t-il. Écoutez certains d'entre eux décrivant leur calvaire au micro des Kavutia Maluro.
17: Nous sommes obligés de passer par Ndando jusqu'au monument Biondi. Il y a une petite partie délabrée à Kambemba. Cette déviation nous coûte aussi cher en termes de la consommation de carburant. Par exemple, au lieu d'un litre, nous en achetons deux. À part ça, il y a deux barrières érigées sur cette
18: axe.
19: Nous nous réjouissons du démarrage des travaux, mais ça devient un peu difficile suite aux pluies qui s'abattent presque chaque jour. De Butembo à Musienene, nos clients payent entre 15 000 à 20 000 francs congolais. Nous appelons les autorités à nous venir en aide.
15: Les habitants des villages Ndoma et Kenehambaore, en secteur de Rwenzori, appelés à la vigilance face à la présence des crocodiles féroces signalés dans les eaux de la rivière Boutaou, en territoire des Béni. L'alerte vient de la société civile de ces secteurs qui fait savoir que ces reptiles proviendraient de la rivière Semuliki. Muindo Rupande Ricardo, ce président, prévient les agriculteurs de la zone du danger qu'ils courent. Il appelle l'Institut congolais pour la conservation la nature ICSN et les services de l'environnement à se déployer pour maîtriser ces crocodiles. Mouindo Rupan de Ricardo est dans ses propos choisis par votre radio.
14: D'abord, d'appeler tous les habitants qui vivent de Ndoma jusqu'au niveau de Kinyambaore qui a un problème. Parce que selon les explications que nous avons eues à la parade du chef de secteur, c'est que les conservateurs de l'ICSN estiment que ça doit être un animal qui vient de la rivière Semuliki pour, n'est-ce pas, monter par Boutaou. Et c'est tout à fait normal. D'autres personnes qui connaissent bien cet animal disent qu'il a souvent besoin du soleil. Voilà pourquoi il peut quitter Boutaou pour aller s'étendre dans les champs des paisibles populations en guise de recherche des rayons solaires. Or, c'est dangereux. Donc, une fois qu'il va vous trouver dans les champs, il peut aussi vous mordre là-bas. On est en train de voir qu'est-ce que les experts en cette matière, notamment l'ICSN, peuvent dire. Est-ce qu'il faut aller le refouler jusqu'à le faire entrer dans la rivière Semuliki? Est-ce qu'il faut tirer sur lui? On ne sait pas. J'appelle la communauté de ce côté-là de pouvoir être très vigilant.
15: La plateforme des transporteurs de la ville de Beni a appelé à l'observance d'une journée de deuil ce jeudi 14 mai, appel lancé au sortir d'une réunion hier mercredi 13 mai avec des autorités administratives à l'hôtel des villes. Par cette initiative, les transporteurs exhortent les habitants à pleurer les victimes de la criminalité urbaine parmi lesquelles leurs membres. Ils affirment leur collaboration dans l'extraction des dossiers des présumés bandits déjà aux arrêts et les enquêtes pour retrouver les taximens kidnappés. Hangi Kaviro, vice-président de la plateforme des transporteurs, revient sur leur déclaration au micro de Patrick Salouha.
20: Observance de deuil de manière libérale, à domicile et sans trouble à l'ordre public pour ce jeudi 14 mai 2026. Organisation des audiences à charge foraine pour juger les criminels jusqu'ici arrêtés. Organisation vendredi des obsèques du taximen assassiné avec la prise en charge de celle-ci par la province et la mairie. Recherche du taximen kidnappé à Kipriani. Remplacement de l'équipe des animateurs des PD. Renforcement des mesures sécuritaires à ville de Beni. Top aux tracasseries routières. PCR et service aux barrières, réduction du nombre de services aux barrières d'entrée et sortie de la ville, renforcement de la collaboration avec les centres de coordination des opérations CCO, renforcement de la collaboration entre les services de défense et de sécurité avec les mouvements des manses en ville de Beni, renforcement des capacités des comités locaux de sécurité, demande d'une séance d'échange citoyenne avec son Excellence, Monsieur le Gouverneur.
15: C'est donc suite à cet appel que les activités socio-économiques sont restées fortes.

0: Des 2000 arrestations arbitraires ont été documentées. Ces chiffres sont contenus dans un rapport publié hier mercredi 13 mai par la Fondation Benzéo Tama. Selon ces rapports, la commune de Boulenguera reste l'épicentre de ces violations des droits humains. À cet effet, les députés provinciaux Benzéo Tama plaident pour la levée immédiate de l'état de siège en Nord-Kivu et en Ituri, argumentant que c'est sous l'administration militaire que ces faits ont été commis. Écoutez l'extrait de ce rapport au micro de Roger Mouliata.
1: Un rapport que nous avons intitulé « La ville de Butembo illustrée en violation manifeste des droits humains ». Cas des assassinats et des arrestations arbitraires dans cette juridiction administrative. Nous avons constaté avec amertume que dans notre chère ville de Butembo, la vie n'a plus de sens. On tue les gens presque chaque jour, chaque semaine, chaque mois. On enregistre la violation de droit à la vie, mais également la violation de la liberté. Nous avons répertorié en ville de Butembo environ 76 cas d'assassinat pour cette période d'étude. Le rapport n'a seulement pas concerné la ville de Butembo, mais aussi certains environs de la ville de Butembo. Pour réaliser les 76 cas, nous avons atteint un chiffre de 8 personnes péries dans les environs de la ville de Butembo. Nous avons constaté également avec amertume que la ville de Butembo s'est illustrée par plusieurs arrestations arbitraires. Nous avons totalisé 2075 cas de personnes arrêtées arbitrairement.
0: Dans la province voisine de l'Ituri, c'est l'activisme terroriste des ADF qui continue à perturber la quiétude de la population du territoire de Mambasa. Pour renforcer les opérations militaires contre ses combattants, les comités locaux de sécurité annoncent les déploiements prochains des casquets bleus de la MONUSCO. Cet appui a été validé au cours d'une réunion élargie mardi 12 mai 2026 qui a mis autour d'une table l'administrateur du territoire, les responsables civils, militaires et coutumiers. Objectif, pallier les défis logistiques auxquels se heurtent les forces armées de la République démocratique du Congo dans la traque des ADF. Nixon Manzekele nous a fait les points depuis Bounia.
2: D'après le commissaire supérieur principal, Matadi Mouyapandija Baptiste, administrateur policier du territoire de Mambasa, la population est favorable à l'arrivée de cette force onisienne et espère qu'avec ses renforts aux côtés des FARDC, le calme sera résolu, surtout l'ensemble du territoire.
3: Et aussi par rapport à l'arrivée prochaine de la MONUSCO, la population est favorable à cette arrivée et nous pensons que dès que la MONUSCO sera là, le calme sera absolu sur tout l'ensemble du territoire.
2: Au cours de ces échanges, présidés conjointement par l'administrateur du territoire et le commandant de la Tratinium Brigade de défense principale, le chef de la chefferie de Mambasa, Assoumani Tito, a reconnu que des FARDC sont actuellement limités par rapport à certains matériels et nécessitent l'appui des partenaires pour sécuriser les zones de Mambasa, Bombo et l'ensemble des chefferies. À l'administrateur du territoire, de souligner que la route est déjà dégagée pour accueillir les casques bleus, tout en évitant la population à rejeter des sentiments hostiles.
3: Par rapport à leur modus operandi, la façon de faire chez eux, la section civile, la MONUSCO affaires civiles, ne peut pas précéder la MONUSCO militaire.
2: Cette annonce officielle s'est heurte néanmoins à une résistance farouche de la Lucha, section de Mambasa, qui reste catégorique dans son opposition. Les mouvements citoyens dénoncent l'inaction historique de la force onisienne qui, selon lui, a montré sa limite d'observer les tueries des civils par des terroristes du M23 et les ADF Nalu sans intervenir. Alors que le comité local de sécurité appelle à être de commun accord avec les autorités pour stabiliser la région, la Lucha Kata, elle, poursuit sa pétition et réclame un meeting populaire affirmant que le premier bénéficiaire de cette force onisienne sont seulement les autorités et non pas les peuples congolais. Nixon Manzekele Bounia pour la RTVH.
0: Éducation pour finir, les épreuves de la hors session de l'examen d'État édition 2026 se sont déroulées sans incident majeur dans la province éducationnelle Nord-Kivu 2. Évaluation faite hier mercredi 13 mai par l'inspecteur principal provincial, s'est confiant à RTVH Jean-Pierre Massombouko se félicite du taux de participation de près des 98% et de la présence remarquée des filles. Toutefois, il déplore quelques cas d'absence enregistrés lors de la passation de ces préliminaires de l'Exeta pour diverses raisons. Jean-Pierre Massombouko s'est entretenu avec RTVH.
4: Dieu merci. En tout cas, chez nous, les épreuves de la haute session se sont très très bien déroulées. En tout cas,

0: Il n'y a pas eu d'incident nulle part dans nos 104 centres. Donc les inspecteurs étaient au rendez-vous, les élèves aussi étaient au rendez-vous. Et il suffit de considérer le taux de participation qui avoisine le 98%. Et la bonne nouvelle, c'est que dans ce taux-là qui est élevé, le nombre de filles est considérable. Les filles qui ont participé sont plus nombreuses que les garçons. Nous avons un taux de 53% de filles, ce qui est une très bonne nouvelle. Et ça nous réjouit énormément. Disons qu'en général, en équivalent deux, la session s'est très bien passée. Malgré, bien sûr, les difficultés que nous connaissons pour le moment, mais les inspecteurs se sont comportés en bons patriotes. Ils ont accepté le sacrifice pour l'intérêt des élèves. Bon, on déplore quand même, au niveau des cycles longs, nous déplorons l'absence de 615 candidats. Ce n'est pas rien, c'est quand même beaucoup. Au niveau des cycles courts, nous déplorons l'absence de 3 candidats sur les 136 qu'on attendait. Bon, les causes sont multiples. En tout cas, ce n'est pas un problème de frais de participation. Non. Cela, il n'existe plus chez nous. Depuis que l'État a décidé de prendre ces frais-là en charge pour soulager un peu la peine des parents, c'est que la cause, elle est ailleurs. Ce n'est pas dans les frais.
1: Et c'est avec cet élément que nous mettons un point final à cette édition du journal. Merci infiniment à vous tous de l'avoir écouté. Bonne suite des temps chez vous, accompagné des programmes de la RTVH.

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2: Amis sportifs, merci d'écouter RTVH. Nous vous accueillons dans cette nouvelle chronique sportive. Commençons à ville de Butembo où l'Union sportive Sokozaki a chuté face au Daring Club Virunga ce mercredi par 0 but contre 1 au stade André Van Velle. C'était un match comptable pour la 19e journée du championnat national de club de la 2e division, zone de développement Est Poule B. Suite à cette deuxième défaite consécutive, le rouge et blanc de Butembo manque cruellement l'occasion de récupérer le fauteuil des leaders occupé par l'Olympique Club Munkano de Bukavu à première position grâce à sa meilleure différence de but. Sokozaki reste donc deuxième avec 28 points à égalité avec l'OC Munkano qui compte le même nombre de points mais conserve l'avantage au classement grâce au goal average. Le Colombo a déterminé à rebondir tentera de réagir lors de leur prochaine sortie face au Chalalier de Munkano. Cette affiche étant attendue, prévue pour le dimanche prochain, s'annonce décisive et explosive pour les deux formations sportives qui se disputent après-main la première place du classement. Donc un véritable choc au sommet qui promet du spectacle. Pour le montagnard du Daring Club Virunga, ce succès précieux leur permet de se relancer brièvement à la 5e position avec désormais 20 points au compteur et de renforcer leur confiance avant leur prochaine rencontre où ils affronteront l'association sportive Kabacha de la ville de Goma dans un match qui s'annonce également disputé. La compétition se poursuivra ce samedi 16 mai avec deux matchs alléchants au menu du stade André Van Velle. Le football club Intercel va affronter l'association sportive Macomine à 13h avant le derby Sapoussa Goma Tracier qui mettra aux prises le Daring Club Virunga et l'association sportive Kabacha. Une journée qui promet bien sûr d'être riche en émotions pour les amateurs du ballon rond dans la région. En Lico Cash Ligue 1, le football club, les Aigles du Congo s'est imposé devant l'association sportive Maniema Union ce mercredi au stade Tata Raphaël de Kinshasa sur le score de 2-1. C'était en marge de la 4e journée de play-off du championnat de lutte de la Lina Foot. Grâce à cette victoire, les Aigles du Congo portent leur total à 8 points sur le 12 possible et prennent provisoirement la tête du classement. Le camp Pelempele avec cette nouvelle défaite frustrante reste à la 3e position avec 6 points sur les 12 possibles. La suite fin de la 4e journée est prévue ce vendredi 15 mai avec des rencontres programmées. À Kinshasa, le football club Céleste recevra le football club Saint-Éloi-Loupopo au stade Tata Raphaël. Au même moment, le tout-puissant Mazembe sera en train de recevoir le cercle sportif Don Bosco dans son entrée de Kamalondo à Lubumbashi. Pour finir, amis sportifs, sachez que l'Institut des bâtiments et travaux publics IBTP a validé son billet pour la finale du tournoi interuniversitaire organisé par la REC Butembo Lubero ce mercredi 13 mai à l'issue de la demi-finale disputée au stade de l'Amitié de l'Itave face à l'UCA Veuf. Dans une rencontre extrêmement serrée, l'UBTP a battu son adversaire au tir au but dans une séance marathon, 9 tirs contre 8. C'était bien sûr après une nulle vierge de 0 but partout au terme du temps réglementaire. Les deux formations se sont neutralisées pendant les 90 minutes dans un match tactique où aucune des deux équipes n'a réussi à faire la différence. C'est finalement lors de la séance de tir au but que IBTP a fait la différence pour décrocher ce ticket pour la finale. A préciser toutefois que la date de la finale n'est pas encore connue suite à la suspension du résultat de la première affiche de demi-finale ayant opposé UCG à UOR. Après sa défaite au tir au but, UCG a introduit une réserve auprès des organisateurs accusant des irrégularités alors du côté de l'UOR vainqueur sur terrain. Les estaces du tournoi devront donc examiner cette réclamation en va de confirmer le finaliste qui affrontera l'UBTP et de fixer la date de la finale. T'as entendu? Et si prend fin cette chronique sportive, merci à vous toutes et à vous tous, amis sportifs, de l'avoir écouté.
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0: Cette pierre a déjà une sacrée histoire, Guillaume Thibault.
1: Chaque diamant est unique, aiment dire les joailliers, mais celui-ci encore plus. S'il fait seulement la taille d'un ongle du petit doigt, The Ocean Dream, 5,51 carats, est le plus gros diamant, bleu, vert vif, fancy vivid blue-green, disent les experts, découvert à ce jour. Cette alliance du bleu et du vert

0: est quasi inexistante dans l'histoire du diamant, explique l'expert Hervé de Wintre. L'origine de cette pierre reste un mystère. Seule indication, sa découverte dans un état d'Afrique centrale dans les années 90. À l'époque, le processus de Kimberley qui trace l'origine des diamants n'existait pas encore. Acquise par la Cora Diamond Corporation de New York, la pierre brute de 11,70 carats a été taillée en triangle durant plusieurs mois par Mazar Selam, réputé pour son savoir-faire pour les diamants de couleur hors du commun. The Ocean Dream a été vendu une première fois en 2014 pour 7,3 millions d'euros. Estimée à 11 millions, la pierre a donc été cédée 14,8 millions d'euros. L'acheteur a demandé à rester anonyme.
1: Au Cameroun, les autorités s'attaquent au fléau de l'exploitation illégale de l'or. Elle cause de gros dégâts sur l'environnement et prive l'État de revenus importants. Quelques 200 sociétés, pour la plupart étrangères, sont épinglées dans les régions de l'Est et de l'Adamawa. Elles sont ces sociétés chinoises, américaines, canadiennes ou soudanaises. À Yaoundé, Richard Onanena.
2: Toutes ces sociétés sont sommées d'arrêter sans délai l'exploitation des sites miniers et de procéder au démantèlement de toutes leurs unités de traitement de graviers aurifères et installations connexes par le ministre des Mines, Fou Callistus Gentry. À la suite d'une descente sur le terrain, le ministère a également publié la liste et la situation géographique des opérateurs de la filière aurifère, non conforme à la réglementation minière en vigueur au Cameroun, exerçant dans les régions de l'Est et de la Damawa. Dans cette liste, on observe une forte présence d'entreprises chinoises. Ces faits surviennent alors qu'un collectif d'organisations dénonce l'exploitation anarchique et le trafic illégal d'or et menace d'organiser un sitting fin mai devant la Société nationale des mines du Cameroun, Sonamine. En 2023, un rapport de l'Initiative pour la transparence dans les industries extractives, ITIE, a révélé un écart colossal entre les 22,3 kg d'or exportés déclarés par la douane et les 15 000 tonnes d'or en provenance du Cameroun enregistrées par les Émirats arabes unis. Richard Onanena, Yaoundé. RFI.
1: Au Tchad, les patriotes, l'un des partis du GCAP, interpelle le pouvoir. Première prise de parole depuis la condamnation à 8 ans de prison de 8 dirigeants de partis membres de cette coalition d'opposition, dont le patron justement des patriotes, c'est le porte-parole des patriotes, Hissène Abdoulaye, qui a pris la parole hier.
3: Vous emprisonnez des gens sans motif, sans preuve valable, et vous voulez nous imposer un dialogue? Ça ne marche pas. Le système en place souhaite quoi? On ouvre des couloirs de dialogue, on négocie, on est des portes d'entrée, et c'est tout, on ferme la bouche, c'est fini. Ça, ce n'est plus un dialogue. Ça, c'est une imposition, ça, c'est des conditionnalités. Et si on veut vraiment donner la chance à cette démocratie d'être revitalisée, il faut accepter que l'opposition existe. Il faut accepter l'opposition porte des contradictions. Mais si vous voulez que tout le monde soit derrière vous, comme la parole de Dieu, ça ne peut pas marcher. Ce n'est plus une démocratie. C'est une dictature pure et simple. C'est la promotion de la pensée unique. Et on va discuter s'il y a un couloir de dialogue. Mais nous, on ne fait pas de compromis. On n'hypothèque pas la démocratie.
1: Propos recueillis par Nadia Ben Mahfoud. Au Nigeria, un ex-ministre condamné à 75 ans de prison pour blanchiment d'argent et détournement de fonds pendant qu'il était aux affaires. Une sentence exceptionnel, Harmonie Pondinyonga, dans ce pays que l'organisation Transparency International classe comme l'un des plus corrompus au monde.
4: Une sévérité inédite pour Salé Maman, l'ancien ministre de l'énergie nigérian entre 2019 et 2021, condamné pour détournement et blanchiment de fonds publics. La Haute Cour fédérale d'Abuja a ordonné l'exécution des peines de chacun des 12 chefs d'accusation, consécutivement, soit 75 ans d'emprisonnement au total. Salé Maman a détourné 33,8 milliards de naira, soit un peu plus de 21 millions d'euros, via des sociétés privées et des bureaux de change. Des fonds initialement destinés à des barrages hydroélectriques, infrastructures essentielles dans un pays où les pénuries d'électricité sont récurrentes. Au lieu de laisser un héritage pour s'attaquer aux problèmes d'approvisionnement en électricité du pays, l'accusé menait grand train aux dépens des citoyens ordinaires, a déclaré le juge Justice Omotosho. Salé Maman n'a pourtant pas encore été incarcéré. S'il avait comparu et plaidé non coupable lors d'une première audience en 2024, il ne s'est pas présenté lors de l'audience de verdict ni à l'annonce de sa condamnation hier. La Cour a émis un mandat d'arrêt contre l'ancien membre du gouvernement pour procéder à son incarcération. Harmony Pondinyaga, Lagos, RFI.
1: Plus d'un million de déplacés ou réfugiés recensés sur le territoire du Niger. Ce sont les chiffres publiés cette semaine par le HCR, le Haut Commissariat aux réfugiés. La moitié sont des déplacés internes, des populations qui ont besoin d'assistance dans un environnement qualifié de complexe, Magali Lagrange.
5: Plus d'un demi-million de déplacés internes au Niger, dont plus de la moitié sont des enfants, 23% de femmes. Des chiffres publiés cette semaine par le HCR qui parlent d'une hausse annuelle de 8%. L'agence onusienne précise toutefois que l'analyse des tendances reste limitée, les données étant validées de façon irrégulière par les autorités nigériennes. Sur ces près de 550 000 personnes déplacées, 45% sont recensées dans le Tillabéri, dans le sud-ouest du Niger, région qui a enregistré une détérioration significative de la sécurité, expliquait le HCR dans un précédent document, avec des attaques fréquentes visant à la fois les civils et les forces de défense et de sécurité, des déplacements de masse et des risques en matière de protection, surtout dans les zones frontalières. Un tiers des déplacés se trouve par ailleurs dans la région de Diffa, autre zone soumise à la pression de groupes terroristes. À ces chiffres, le HCR ajoute les réfugiés et demandeurs d'asile. Le Niger en accueille 447 000, plus de la moitié sont des enfants. Ils viennent en majorité du Nigeria, mais aussi du Mali et du Burkina Faso. Leur nombre a augmenté de 3% depuis un an en raison, selon le HCR, des activités d'enregistrement.
6: Au Mali, la riposte de la famille de Maître Mounta Gatal.
1: Cet avocat et homme politique a été enlevé à son domicile de Bamako dans la nuit du 2 au 3 mai par des hommes armés et cagoulés. Un mode opératoire classique de la sécurité d'État. Eh bien, ses parents annoncent leur intention de poursuivre en justice les auteurs de l'enlèvement ainsi que les auteurs de diffamation à l'encontre de l'avocat David Bachet.
7: La famille de Mounta Gatal, inquiète pour sa santé physique et psychologique, demande à toutes les autorités de permettre d'identifier les auteurs de l'enlèvement et de la séquestration de l'ancien ministre et indique avoir constitué une équipe d'avocats afin de les poursuivre en justice. Le 1er mai, le procureur militaire de Bamako annonçait l'ouverture d'une enquête visant des militaires soupçonnés de complicité dans les attaques du 25 avril, menées par les djihadistes du JNIM et les indépendantistes du FLA. Le procureur soulignait que des politiques étaient aussi concernés. Mais à ce jour, aucune autorité judiciaire n'a notifié à la famille l'existence de poursuites contre Mounta Gatal. Une autre procédure sera initiée contre les auteurs de diffamation et d'atteinte à l'honneur de Mounta Gatal. Depuis quelques jours, une vidéo circule sur les réseaux sociaux dans laquelle un ancien militaire lui-même accusé de complicité dans les attaques, met en cause Mounta Gatal. La vidéo a été enregistrée par un homme censé être en prison, s'indigne un proche de Mounta Gatal, persuadé que la sécurité d'État est en train de fabriquer des preuves. Ils veulent le décrédibiliser, estime encore cette source. C'est parce qu'ils n'ont rien contre lui qu'ils l'ont enlevé au lieu de l'arrêter normalement.
1: Au moins une dizaine de militaires et d'autres personnalités politiques ont été enlevés dans les mêmes conditions que Mounta Gatal. Dans un communiqué, la famille de Youssouf Daba Diawara, proche de l'imam Diko, indique avoir déjà porté plainte contre X pour enlèvement et séquestration.
6: Un mouvement de grève aux Comores contre la hausse des carburants et la tension monte.
1: Hier, des blindés ont été déployés à Moroni, la capitale, et des affrontements ont opposé forces de l'ordre et jeunes dans plusieurs localités voisines. Le gouvernement parle désormais d'atteinte à l'ordre public. Il annonce 26 interpellations, dont des mineurs qui seraient, dit-il, manipulés par l'opposition. À Moroni, le reportage d'Abdallah Zambaba.
8: Le gouvernement ne parle plus seulement du dialogue social, mais d'ordre public. Les autorités appellent au dialogue et accusent l'opposition d'alimenter le chaos. Nour El Fath Azali, secrétaire général du gouvernement, est aussi revenu sur la hausse du carburant.
9: Si on ne prend pas les mesures qu'on a prises actuellement, on risque de se diriger vers un horizon qui sera un peu plus sombre, parce qu'on ne sait pas si on sera en mesure de passer la commande des produits hydrocarbures. Donc on doit discuter pour essayer de trouver une solution à cette situation.
8: Mais sur le terrain, la paralysie s'étend, écoles perturbées, commerces fermés, médecins bloqués, pêcheurs, enseignants et artisans touchés. L'opposition, elle, dénonce une gestion chaotique de la crise. Daoudou Abdallah Mohamed, ancien candidat à la présidentielle.
10: Les mouvements sociaux d'aujourd'hui sont plus que légitimes. Je constate aujourd'hui la démission du gouvernement défaite par son incapacité de dialoguer ni d'apporter des solutions adaptées à la crise, mais qui œuvrent par la ruse pour diviser les syndicats, tout en instrumentalisant les forces de sécurité pour mater les grévistes.
8: En début de soirée, le syndicat des transporteurs maintenait son appel à la grève illimitée. Les pêcheurs, eux, disent attendre une baisse d'ici demain, au risque de passer, je cite, au plan B. Et la route menant à l'aéroport a été bloquée, puis incendiée. Abdallah Mzembaba Mourouni, RFI.
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0: Salut madame, monsieur, bienvenue à l'écoute de votre carnet de communiqués.
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0: Communiqué. 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

0: 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Communiqué nécrologique, la famille qui croyait à la profonde douleur de vous annoncer le décès de leur maman Kavira Maliro Espérance, épouse de papa Sayo Kikwaya, agent de l'OCC Boutembo, survenu le 11 mai 2026 à Boutembo. En attendant le programme des obsèques, le corps vient d'être déposé à la morgue de Matanda. Que cette triste nouvelle parvienne à toute la famille Kikwaya de Boutembo, Beni, Luotu, Geleza, Owicha, Kyondo, à toute la famille Katubukiro, partout où elle se trouve, tous les agents de l'OCC Boutembo Beni, tous les amis et connaissances. Notez bien, les restes du programme vous sera communiqué ultérieurement. Faites à Boutembo le 11 mai 2026, Philippe Tongo a signé ses communiqués. C'est tout pour ce carnet de communiqués. Merci de l'avoir écouté.
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5: Notre peur la plus profonde n'est pas d'être inapte. Elle est que nous puissions être dotés d'un pouvoir sans commune mesure. On n'apporte rien au monde en se dévalorisant. Il n'est pas éclairé de se faire plus petit que l'on est, simplement pour rassurer les autres autour de nous. Si nous nous libérons de notre propre peur, notre présence seule pourra aussi libérer les autres.
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6: À Butembo, comme à Beni, il est 18h30. Auditeurs, auditrices, l'heure de votre édition du journal sur votre radio. Avant tout, les titres. Les activités socio-économiques sont restées paralysées ces jeudi 14 mai en ville de Beni, conséquence de l'appel à une journée ville morte par un groupe des jeunes issus des différents mouvements citoyens et groupes de pression. MIO, 651 446 cas de paludisme ont été diagnostiqués en province du Nord Kivu durant l'année 2025. Ces chiffres ont été révélés lors des cafés de presse animés hier mercredi en ville de Beni par la division provinciale de la santé. RPH. Lassement, c'est jeudi 14 mai des travaux de construction des dalots à commune Kimemi dans la ville de Butembo. La cérémonie a été présidée par l'autorité municipale. Voilà tout pour les titres. Bienvenue au détail. C'est à tout à l'heure.
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6: Gracia Casereca pour la mise en onde. Bienvenue aux détails de ces journaux. Comme annoncé en titre, les activités socio-économiques sont restées paralysées ces jeudi 14 mai en ville de Beni. Conséquence de l'appel à une journée ville morte par un groupe des jeunes issus des différents mouvements citoyens et groupes de pression. Par cette action, les organisateurs de la manifestation disent dénoncer la récrudescence des massacres des civils par les ADEF et la criminalité urbaine, caractérisée par des cas de meurtres en ville dans la capitale provisoire provinciale. C'est ce que nous dit ici Mervedi Calmer.
12: Jusqu'aux environs de 10 heures locales, boutique, banque, établissement d'enseignement, station-service et autres bureaux étaient fermés. Quelques jours avant, les auteurs de cette initiative ont usé de l'une des émissions diffusées sur l'une des radios locales pour faire passer leur message. Il n'y aura pas activité jeudi. Sera considéré comme ADEF ou collaborateur tout celui qui va ouvrir sa boutique. S'il n'est pas Nalou, c'est-à-dire qu'il est bandit ou collaborateur, nous allons le traiter comme un ADEF. Pas d'activité, pas d'école. Maman, garde ton enfant. C'est moi qui le dis et je serai personnellement sur terrain. Vers les premières heures de ce jeudi, des barricades étaient observées sur certaines artères des quartiers périphériques et des immondices déversées sur quelques routes principales de la ville. Interrogés hors caméra, les avis des commerçants restaient partagés. Une frange affirme partiser avec les manifestants, alors que d'autres avouent avoir eu peur des représailles, telles que promis dans la vidéo balancée ci-dessus. Ainsi, la ville est restée calme presque toute la journée. Pour rappel, ces jeunes réclament la fin des massacres attribués aux ADEF en Nord Kivu et en Ituri et plus de sécurité dans les entités urbaines.

0: Plusieurs attaques ADF ont ciblé différentes agglomérations depuis le week-end dernier, mettant ainsi fin à la vie des populations. Situation que déplorent ces manifestants, exigeant plus de sécurité de la part des autorités. Si les manifestants sont convaincus du caractère salutaire de leurs actes, une certaine opinion estime que les journées villes mortes ont prouvé de leur incapacité à ramener la paix dans la région. Il est temps de penser à d'autres mécanismes, estime-t-elle.
1: C'était Mervedi Calmer depuis la ville de Beni. La société civile Forces Vives de Massissi alerte sur une forte dégradation de la situation sécuritaire dans plusieurs agglomérations de cette partie du Nord Kivu. Dans un communiqué rendu public, c'est jeudi 14 mai à Pinga, dans les territoires voisins de Walikale, elles évoquent des cas d'assassinat, enlèvement, vol à main armée et déplacement massif de la population civile dans la zone. Détail avec Prosper Bourou.
2: La société civile de Massissi parle d'un tableau sombre marqué par une recrudescence des violences contre les civils depuis le mois d'avril dernier. Dans son monitoring sécurité, cette structure citoyenne recense plusieurs cas de meurtres, de disparitions forcées et de cambriolages dans différentes zones du territoire. À Remeka, dans le groupe Maoufamandou 1er, 4 civils, dont 2 femmes et 1 enfant, ont été tués lors des affrontements entre les éléments de l'FCM-23 et le Oazalendo entre les 6 et 7 mai. Ces combats ont aussi provoqué les déplacements forcés d'environ 40 000 habitants et perturbé les examens d'état dans cette partie de Massissi. La cité de Sak et ses environs figurent également parmi les zones les plus touchées. La société civile y documente plusieurs cas de meurtres, disparitions forcées, ainsi que de plusieurs centaines de cambriolages. À Massissi Centre, l'insécurité pousse désormais de nombreuses familles à abandonner leur maison chaque nuit pour dormir dans des écoles ou chez des proches. La société civile affirme qu'environ 60% des ménages vivent dans cette situation. Elle cite notamment une attaque survenue à l'école primaire Massissi où des hommes armés ont blessé 25 personnes avant de piller les biens des déplacés qui y passaient la nuit. Des cas similaires sont signalés à Nyabiondo, Bukombo, Mushaki et dans plusieurs villages des groupes Mabouabo, Banyungu et Mufunisha. Face à cette situation, la société civile exige le rétablissement urgent de la sécurité, l'ouverture d'enquêtes indépendantes sur les violences dénoncées, ainsi qu'une assistance humanitaire en faveur des populations déplacées. Goma, Prosper Bourou, RTVH.
1: Dans la province voisine, en Ituri, accusé des collaborations présumées avec des groupes armés, dont les groupes terroristes ADF, plus de 100 civils ont été arrêtés dans les groupements Tondabo, en chefferie de Babelebe, à une vingtaine de kilomètres à l'ouest de Bounia. Ils ont été immobilisés par les services de défense et de sécurité la nuit du 13 au 14 mai 2026. Information confirmée par des sources sécuritaires, la société civile locale appelle à la responsabilité et à la transparence dans ces dossiers. Ce coordonnateur Jean-Faustin Pakandumbu prévient contre toute manipulation ou règlement des comptes contre les présumés innocents. Il a dit à Nixon Mosekele.
3: La coordination de la société civile Force Vive suit avec une attention particulière l'arrestation d'une centaine de jeunes, d'autres assis serrés des présumés ADF au groupement Tondabo en chefferie de Babelebe. Cette situation intervient dans un contexte sécuritaire particulièrement préoccupant dans l'est de la RDC, marqué par des attaques répétées attribué aux ADF dans plusieurs entités de l'Ituri et du Nord Kivu. Face à cette situation, la société civile Force Vive de la chefferie de Babelebe félicite le service de sécurité ainsi que toute la population et a contribué à l'identification et l'arrestation de ces présumés rebelles et ses complices. Encourage la collaboration civilo-militaire afin de renforcer les mécanismes d'alerte précoce et de dénonciation de mouvements suspects dans tous les villages de la dite chefferie. Demande aux autorités judiciaires et sécuritaires de mener une enquête sérieuse, transparente et impartiale afin d'établir les responsabilités de chacun conformément aux lois de la République.
1: Le député national Crispin Bindoulé est visé par une plainte au niveau de la Haute Cour militaire des Forces armées de la République démocratique du Congo. Elle est introduite par le gouverneur militaire de la province du Nord Kivu, Somo Kakule et Evariste. Plusieurs griefs sont mis à charge de l'élu de Butembo, dont les citations à la révolte et à la désobéissance civile. Réagissant, Crispin Bindoulé parle d'inaction visant à les faire taire. Elias Kasseso nous a fait le point.
4: Le général-major Somo Kakule a officiellement saisi l'auditeur général de FARDC près la haute cour militaire à travers une plainte datant du 8 mai. 2026. Il accuse le député national Crispin Bindoulé Mitono de plusieurs faits infractionnels qu'il aurait commis lors de son séjour à Boutembo et de ses sorties médiatiques. Entre autres, incitation à la révolte et à la désobéissance civile, association des malfaiteurs et participation à un mouvement insurrectionnel, outrage à un fonctionnaire dépositaire de l'autorité publique, faux bruit et beaucoup d'autres griefs. Dans sa correspondance, Somo Kakule Evariste reproche à l'élu de Boutembo l'organisation présumée des rencontres clandestines et la tenue des propos portant atteinte à l'honneur de l'autorité provinciale ainsi qu'à l'ordre public, notamment à travers une émission diffusée sur une radio locale. Se confiant à la presse mercredi 13 mai à Kinshasa, le député UDPS, parti au pouvoir, parle d'une simple intimidation. Il a déclaré que cette démarche n'a pour objectif que de museler la voix de ceux qui défendent l'intérêt du peuple congolais. L'acteur politique rejette les accusations les liant à un groupe armé dans la région. Il affirme que son soutien à l'armée congolaise et au Wazalendo est un acte patriotique prôné par la loi congolaise. Peu avant le dépôt de cette plainte, le gouverneur militaire du Nord Kivu avait instruit le directeur provincial de l'Agence nationale des renseignements ANR d'ouvrir des investigations contre le député Crispin Bindoulé à la suite de ces allégations.
1: Santé dans cette édition, 1,651,446 cas de paludisme ont été diagnostiqués en province du Nord Kivu durant l'année 2025. Ces chiffres ont été révélés lors des cafés de presse animés hier mercredi 13 mai en ville de Beni par la division provinciale de la santé élargie au programme national de lutte contre le paludisme. Lors de ces cadres d'échange, les participants ont appelé la communauté à s'approprier davantage les stratégies de lutte contre les palus en dépit des contraintes d'ordre sécuritaire dans la zone. Mervedi Calmer détaille.
0: Lors de ces cafés de presse organisés en marge de la journée de lutte contre le paludisme du 25 avril de chaque année, il a été révélé que la province du Nord Kivu fait partie de 10 DPS avec une charge élevée du paludisme. Une occasion pour Gaston Lubambo, chef de division de la santé au Nord Kivu, d'appeler la communauté à plus d'engagement.
5: Les statistiques pour l'année 2025, en termes de paludisme, nous avons enregistré 1,340,170 cas de paludisme. Donc ça, c'était le cas de paludisme simple. Mais pour les cas de paludisme grave, nous avons enregistré aussi 139,663 cas.
0: Pour le médecin coordonnateur provincial du PNLP au Nord Kivu, l'assainissement est l'un des gestes encouragés pour lutter contre le paludisme, bien sûr à côté de l'usage correct de la moustiquaire imprégnée d'insecticides et de la pulvérisation. Temson Moussondoli.
6: La transmission du paludisme s'est faite pour la grande majorité, à part quelques cas, par piqûre de moustiques anopheles. Nous, comme programme de lutte contre le paludisme, nous luttons. Nous avons une même mise sur l'assainissement du milieu parce que nous savons que notre moustique anophèle femelle doit pondre des œufs et ces œufs-là sont pondus dans des eaux. C'est pourquoi nous encourageons l'assainissement du milieu.
0: En 2025, le Nord Kivu a comptabilisé 1129 cas de décès liés au paludisme. Le pourcentage élevé des cas de cette pathologie est observé chez les enfants de moins de 5 ans, précise différents rapports d'experts. Le non-accès aux soins suite à l'insécurité qui entraîne l'automédication a été cité aussi parmi les causes à la base de cette situation.
1: Le représentant de la coordination des comités des élèves de la ville de Boutembo, Kulimushi Crispin, salue les bons déroulements des épreuves hors session de l'examen d'État édition 2026, menacé par raison d'ordre de boycott de la part des inspecteurs de l'enseignement qui réclamaient l'ensemble du territoire national à Boutembo, y compris la coordination des élèves a tenu à saluer ce qu'elle qualifie des sens élevés de patriotisme de la part du corps inspectoral de la Direction provinciale de l'éducation nationale du Nord Kivu 2. Malgré ses succès, les représentants des élèves ne cachent pas son inquiétude. Il estime que les gouvernements doivent maintenant prendre ses responsabilités pour éviter des nouvelles tensions. Il est dans ses propos choisis par Puissance Mukirania.
7: Il y avait le menace de la guerre qui était dans les territoires de Lubero, mais aussi maintenant des inspecteurs qui boycottaient la surveillance des examens d'État. Et compte tenu que les examens se sont bien déroulés et que les inspecteurs ont été présents dans des centres, ça nous donne une satisfaction parce que c'était une crainte majeure. Alors il reste à savoir si leur problème est déjà résolu ou calmé, parce que si c'est déjà calmé, il y a risque que ça se répercute encore une fois, ce qui n'est pas très ancien, parce que

0: surveillance de ces épreuves n'est pas d'une satisfaction des inspecteurs, mais aussi la motivation de ces derniers pour la surveillance n'est pas également de leur satisfaction. Donc il est d'une grande importance que et aussi puissent sentir d'aller bien afin que nous puissions avoir de bons résultats conformément à notre travail. Nous demandons encore à nos services de sécurité de renforcer la sécurité au niveau des écoles et surtout des endroits insécurisés où il y a l'activisme, surtout des AD, font tenir que ces gens-là perturbent non seulement l'éducation, mais perturbent les conditions de vie des élèves.
1: Lassement, c'est jeudi 14 mai, des travaux de construction des Daloa, commune Kimemi, dans la ville de Boutembo. La cérémonie a été présidée par l'autorité municipale. Ce projet est financé par les fonds issus des taxes et redevances, a révélé les commissaires supérieurs Louawa Job. Parmi les bénéficiaires de ces projets de développement, les marchands au centre-ville félicitent l'initiative des développements et promettent d'accompagner l'autorité communale à s'acquittant de leurs taxes. C'était le reportage de Nelson Rafiki, rendu depuis notre studio numéro 1.
2: Le premier dalo à construire sera situé au croisement de l'avenue du Centre et la rue Moutembo. Travaux lancés à la grande satisfaction des femmes vendeuses des friperies et souliers en cet endroit, première bénéficiaire de ces projets de développement. Elles ont salué cette initiative et ont promis accompagner l'autorité communale pour l'aboutissement de ces projets d'intérêt commun en s'acquittant de leurs taxes et impôts. Nous remercions l'autorité communale pour cet acte de développement. Nos clients éprouvent des difficultés d'accès aux produits. Même les taximens qui transportent nos marchandises, il faut souvent des accidents. C'est une bonne chose. À notre niveau, nous allons continuer à donner nos contributions. Si chacun pouvait donner 1000 francs congolais, ça pourrait servir d'avancement des travaux. Si les autorités nous demandent juste une petite somme, nous n'allons pas hésiter à les payer. Le bourgmestre de la commune Kimemi, le commissaire supérieur Louawa Job, a fait savoir que ces travaux rentrent dans les cadres de retourner à la population ce qu'elle investit dans les fiscs.
3: Étant donné que cet endroit est devenu vraiment indélabrement, c'est pourquoi nous avons songé, enfin, de mettre d'abord un ponceau ici et de l'autre côté aussi, pour que l'on puisse canaliser les eaux, pour que ça passe une fois pour toutes, au lieu de stagner ici en bas. J'appelle tous nos administrés de nous venir en aide. En aide, c'est-à-dire quoi? De payer la taxe. C'est à partir de cette taxe que nous pouvons développer notre entité. Sinon, nous ne pouvons rien. Que chacun prenne ça à cœur, que nous sommes là pour le servir et non pour se servir.
2: Les projets concernent la construction de plusieurs dalots pour faciliter le trafic dans les rues et avenues dans les quartiers commerciaux au centre-ville de Boutembo.
1: Et c'est avec cet élément que nous mettons un point final à cette édition du journal. Merci à vous tous de l'avoir écouté. Bonne soirée chez vous, accompagné des programmes de la RTVH.

0: 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En avant et toujours Nicolas.
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3: Amis sportifs, merci d'écouter RTVH. Nous vous accueillons dans cette nouvelle chronique sportive. La phase finale de la 38e édition du championnat provincial de football du Nord qui vous débute ce vendredi 15 mai 2026 à Oïtia, suite retenue par la Ligue de football du Nord qui vous l'hypnoki pour abriter cette étape décisive de la compétition. Pour donner le ton de cette phase finale, le football club Benisport croise le football club Mwankaza au stade Moving à partir de 15h juste. Les deux représentants de la tente urbaine de football de Beni vont donc lancer la compétition qui va réunir six clubs répartis dans deux groupes respectifs. Le groupe A est composé du Darin Club Espoir, champion de la tente urbaine de football de Goma, du Tout Solide Aigle Jaune et du football club Goma Sport. Le groupe B sera composé du football club Mwankaza, du football club Beni Sport et du football club Mukingwe. La ville de Butembo ne sera pas représentée dans cette campagne. Ces deux représentants ont été éliminés dès le tour préliminaire. Il s'agit du football club Magueria Kala et l'Union Sportive Mouchanka. Le football club Magueria Kala a terminé deuxième de son groupe avec un total de 7 points sur les 12 possibles, insuffisant pour se qualifier pour le tour suivant de la compétition. Quant à l'Union Sportive Mouchanka, malgré un bilan honorable de 11-5 de différence de but obtenu grâce à 3 victoires, 2 nuls et 1 défaite, le vice-champion de l'OTAN urbain de football de Butembo a été devancé par le football club Goma Sport. Ce dernier, deuxième de ce site avec 10 points sur le terrain, a bénéficié d'une homologation favorable portant ce total à 15 points. Une décision qui a permis au football club Goma Sport de ravir la place qualificative à l'Union Sportive Mouchanka. Au niveau national, la 4e journée de play-off du championnat national de l'ICO Cash Ligue 1 se clôture ce vendredi 15 mai avec 2 matchs programmés simultanément. Au stade Tata Raphaël de Kinshasa, le football club Céleste reçoit le football club Saint-Éloi Loupopo dans un match crucial pour les deux formations qui doivent impérativement réagir. Au même moment, le tout-puissant Mazembe sera en train de recevoir le cercle sportif d'Obosco dans son entrée de Kamalondo à Lubumbashi. Le classement est dominé par le football club Les Aigles du Congo, provisoirement leader avec 8 points en 4 matchs disputés, talonné de près par le cercle sportif d'Obosco avec 7 points en 4 matchs disputés également. Le tout-puissant Mazembe avec 6 points après 3 sorties occupe la 3e position. L'association sportive Maniema Union et l'association sportive Vita Club de Kinshasa, chacune avec 6 points après 4 matchs livrés, se partagent les 4e et 5e positions au classement et restent dans la course. Le football club Saint-Éloi Loupopo avec 4 points sur le 9 possible et 6e à égalité avec l'association sportive Simba de Kolwezi qui compte un match de plus, 4 points en 4 matchs. La dernière position est occupée par le football club Céleste de Mbandaka, Lanterne Rouge, avec seulement un point, qui joue sa survie ce vendredi. Activement commune, Lanterne Rouge de la compétition, l'équipe des 4 à 3e au classement avec 21 points, voudra confirmer leur place sur le podium face à une équipe en grande difficulté. 2 heures plus tard, le derby Sapoursa Gomatracier mettra aux prises le Darin Club Virunga et l'association sportive Kabasha. Et choc entre deux formations de Goma qui voudront s'imposer pour remonter au classement. Parlons du tournoi interuniversitaire organisé en ville de Butembo qui se dirige vers ce terme. Sachez que l'adversaire de l'UBTP pour la grande finale n'est pas encore connu. Les organisateurs de la compétition n'ont pas encore homologué le résultat du match de demi-finale qui avait opposé l'université officielle de Rwenzori IOR à l'université catholique du Graben UCG. Le résultat reste suspendu suite aux accusations formulées par l'UCG. Pour rappel, cette dernière avait été battue au tir au but par l'UOR sur le terrain, mais a introduit une réserve auprès des instances, dénonçant les irrégularités du côté de son adversaire. La REC Boutembo Loubert pourra se prononcer dans les heures qui suivent pour faire connaître la fiche complète de la grande finale tant attendue. L'UBTP déjà qualifié après sa victoire au tir au but 9 tirs contre 8 contre l'UCAVF attend donc de savoir qui sera son adversaire. Pour finir, amis sportifs, sachez que le Léopard U17 de la République démocratique du Congo ont manqué leur début à la Coupe d'Afrique des Nations de moins de 17 ans. Les Fauves congolais ont été battus 3 buts à brosse mercredi 13 mai par le U17 Lioso de l'Ouganda lors de la première journée du groupe B au Maroc. Cette défaite a déjà compliqué la situation de la République démocratique du Congo dans ce groupe B. Pour préserver leurs chances de qualification, les Léopards devront réagir rapidement lors de leur prochaine sortie contre la Côte d'Ivoire et le Cameroun. Ainsi prof, cette chronique sportive. Merci à vous toutes et à vous tous, amis sportifs, de l'avoir écouté.
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4: Notre peur la plus profonde n'est pas d'être inapte. Elle est que nous puissions être dotés d'un pouvoir sans commune mesure. On n'apporte rien au monde en se dévalorisant. Il n'est pas éclairé de se faire plus petit que l'on est, simplement pour rassurer les autres autour de nous. Si nous nous libérons de notre propre peur, notre présence seule pourra aussi libérer les autres.
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5: Madame, monsieur, bonsoir. Merci d'être avec nous. Il est 19h30 à Béni. C'est l'heure du journal sur nos antennes. La dernière session pour aujourd'hui, jeudi 14 mai 2026. En sommaire de ce journal, c'était une journée de tension ce jeudi 14 mai en ville de Béni. Les éléments des forces de l'ordre et groupes de jeunes manifestants contre la montée de la criminalité urbaine dans la capitale provinciale du Nord Kivu. Conséquence, les activités sont restées paralysées.
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5: Les fronts semblent ouverts entre le gouverneur militaire du Nord Kivu et les députés nationaux Crispin Bindoulemitono. La bataille pourrait se jouer désormais au niveau de la justice. Le général-major Évariste Somo a saisi la haute cour militaire avec des graves accusations contre l'élu de Boutembo.
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5: Le paludisme frappe de plein fouet la province du Nord Kivu. Juste pour l'année dernière, plus d'un million de cas ont été diagnostiqués. Les autorités sanitaires appellent à l'appropriation de la mesure ou mieux des stratégies de lutte contre cette pathologie. Voilà tout pour les titres. Vous êtes nombreux qui nous écoutez ce soir, madame, monsieur. Vous informer, c'est votre droit et nous en faisons notre devoir tous les jours. Bienvenue.
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5: Gracia Caserica est notre maison metteur en onde ce soir. Je le disais au sommaire, les activités socio-économiques sont restées paralysées toute la journée de ce jeudi en ville de Béni, conséquence de l'appel à la journée ville morte par un groupe de jeunes issus des différents mouvements citoyens et groupes de pression. Par cette action, les organisateurs de la manifestation disent dénoncer la recrudescence des massacres des civils par les ADF dans la région de Béni et Ituri, mais également la criminalité urbaine caractérisée par des cas de meurtres en ville de Béni, capitale provisoire provinciale, mercredi calmaire.
12: Jusqu'aux environs de 10h locales, boutiques, banques, établissements d'enseignement, stations-service et autres bureaux étaient fermés. Quelques jours avant, les auteurs de cette initiative ont usé de l'une des émissions diffusées sur l'une des radios locales pour faire passer leur message.
13: Il n'y aura pas activité jeudi. Sera considéré comme ADF ou collaborateur, tout celui qui va ouvrir sa boutique. S'il n'est pas Nalou, c'est-à-dire qu'il est bandit ou collaborateur, nous allons le traiter comme un ADF. Pas d'activité, pas d'école. Maman, garde ton enfant. C'est moi qui le dis et je serai personnellement sur terrain.
12: Vers les premières heures de ce jeudi, des barricades étaient observées sur certaines artères des quartiers périphériques et des immondices déversées sur quelques routes principales de la ville. Interrogés hors caméra, les avis des commerçants restaient partagés. Une frange affirme partiser avec les manifestants, alors que d'autres avouent avoir eu peur des représailles, telles que promis dans la vidéo balancée ci-dessus. Ainsi, la ville est restée calme presque toute la journée. Pour rappel, ces jeunes réclament la fin des massacres attribués aux ADF au Nord Kivu et en Ituri et plus de sécurité dans les entités urbaines. Plusieurs attaques ADF ont ciblé différentes agglomérations depuis le week-end dernier, mettant ainsi fin à la vie des populations. Situation que déplorent ces manifestants, exigeant plus de sécurité de la part des autorités. Si les manifestants sont convaincus du caractère salutaire de leurs actes, une certaine opinion estime que les journées villes mortes ont prouvé de leur incapacité à ramener la paix.

0: Dans la région, il est temps de penser à d'autres mécanismes, estime-t-elle.
1: Et dans le territoire de Massissi, la société civile locale alerte sur une forte dégradation de la situation sécuritaire dans plusieurs agglomérations de cette partie du Nord Kivu. Dans un communiqué rendu public aujourd'hui, jeudi 14 mai, à Pinga, dans le territoire voisin de Walikale, où sont en refuge les membres ou mieux les acteurs de la société civile, elles évoquent plutôt des cas d'assassinats, enlèvements, vols en main armée et déplacements massifs des populations civiles dans la zone Prosperbourg.
2: La société civile de Massissi parle d'un tableau sombre marqué par une recrudescence des violences contre les civils depuis le mois d'avril dernier. Dans son monitoring sécurité, cette structure citoyenne recense plusieurs cas de meurtres, de disparitions forcées et de cambriolages dans différentes zones du territoire. À Remeka, dans le groupe Maufamando 1er, 4 civils, dont 2 femmes et un enfant, ont été tués lors des affrontements entre les éléments de l'FCM23 et le Oazalendo entre les 6 et 7 mai. Ces combats ont aussi provoqué les déplacements forcés d'environ 40 000 habitants et perturbé les examens d'état dans cette partie de Massissi. La cité de Sake et ses environs figurent également parmi les zones les plus touchées. La société civile y documente plusieurs cas de meurtres, disparitions forcées, ainsi que de plusieurs centaines de cambriolages. À Massissi Centre, l'insécurité pousse désormais de nombreuses familles à abandonner leur maison chaque nuit pour dormir dans des écoles ou chez des proches. La société civile affirme qu'environ 60% des ménages vivent dans cette situation. Elle cite notamment une attaque survenue à l'école primaire Massissi où des hommes armés ont blessé 25 personnes avant de piller les biens des déplacés qui y passaient la nuit. Des cas similaires sont signalés à Nyabiondo, Bukombo, Mushaki et dans plusieurs villages des groupes Mabuabo, Banyungu et Mufunisha. Face à cette situation, la société civile exige le rétablissement urgent de la sécurité, l'ouverture d'enquêtes indépendantes sur les violences dénoncées, ainsi qu'une assistance humanitaire en faveur des populations déplacées. Goma, Prosper Bourou, RTVH.
1: Et accusé de collaboration présumée avec les groupes armés, dont le groupe terroriste ADF, plus de 100 civils ont été arrêtés dans le groupement Tondabo, c'est dans la chefferie des Babélébélé. C'est à une vingtaine de kilomètres à l'ouest de Bounia, chef-lieu de la province de l'Ituri. Ils ont été immobilisés par les services de défense et de sécurité la nuit du 13 à aujourd'hui, 14 mai. Information confirmée par les sources sécuritaires. La société civile locale appelle à la responsabilité, à la transparence dans le traitement de ce dossier. Son coordonnateur, Jean-Faustin Paka Ndumbu, prévient contre toute manipulation ou règlement de compte contre les présumés. Règlement de compte contre les présumés innocents, il l'a dit Yannick Sonmanzekele.
3: La coordination de la société civile Force Vive suit avec une attention particulière l'arrestation d'une centaine de jeunes d'autres assis serrés des présumés ADF au groupement Tondabo en chefferie de Babélébé. Cette situation intervient dans un contexte sécuritaire particulièrement préoccupant dans l'est de la RDC, marqué par des attaques répétées attribuées aux ADF dans plusieurs entités de l'Ituri et du Nord Kivu. Face à cette situation, la société civile Force Vive de la chefferie de Babélébé félicite le service de sécurité ainsi que toute la population et a contribué à l'identification et l'arrestation de ces présumés rebelles et ses complices. Encourage la collaboration civilo-militaire afin de renforcer les mécanismes d'alerte précoce et de dénonciation de mouvements suspects dans tous les villages de la dite chefferie. Demande aux autorités judiciaires et sécuritaires de mener une enquête sérieuse, transparente et impartiale, en fait d'établir les responsabilités de chacun conformément aux lois de la République.
1: Merci d'écouter RTVH à Tondabo dans l'Ituri. 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À Bounia, comme ici à Butembo, il est 19h37. Le député national Crispin Bindoulé Mitono est visé par une plainte au niveau de la haute cour militaire des forces armées de la République en vertu du Congo. Elle est introduite par le gouverneur militaire de la province et du Nord Kivu, Somo Kakule Evariste. Plusieurs griefs sont mis à charge de l'élu de Butembo, dont l'incitation à la révolte et la désobéissance civile. Réagissant à ces accusations, Crispin Bindoulé Mitono parle d'une action visant tout simplement à le faire taire Elias Kasesso.
4: Le général-major Somo Kakule a officiellement saisi l'auditeur général de FARDC près la haute cour militaire à travers une plainte datant du 8 mai 2026. Il accuse le député national Crispin Bindoulé Mitono de plusieurs faits infractionnels qu'il aurait commis lors de son séjour à Boutembo et de ses sorties médiatiques. Entre autres, incitation à la révolte et à la désobéissance civile, association des malfaiteurs et participation à un mouvement insurrectionnel, outrage à un fonctionnaire déposé de l'autorité publique, faux bruit et beaucoup d'autres griefs. Dans sa correspondance, Somo Kakule Evariste reproche à l'élu de Boutembo l'organisation présumée des rencontres clandestines et la tenue des propos portant atteinte à l'honneur de l'autorité provinciale ainsi qu'à l'ordre public, notamment à travers une émission diffusée sur une radio locale. Se confiant à la presse mercredi 13 mai à Kinshasa, le député UDPS, parti au pouvoir, parle d'une simple intimidation. Il a déclaré que cette démarche n'a pour objectif que de museler la voix de ceux qui défendent l'intérêt du peuple congolais. L'acteur politique rejette les accusations les liant à un groupe armé dans la région. Il affirme que son soutien à l'armée congolaise et au Wazalendo est un acte patriotique prôné par la loi congolaise. Peu avant le dépôt de cette plainte, le gouverneur militaire du Nord Kivu avait instruit le directeur provincial de l'Agence nationale des renseignements ANR d'ouvrir des investigations contre le député Crispin Bindoulé à la suite de ces allégations.
1: Et consécutivement justement à cette affaire, une émission spéciale est organisée en synchro sur plusieurs radios de Bini et Boutembo d'ici 20h locales. Parmi ces médias figure RTVS, justement World Media, qui vous informe en ce moment. L'intervenant est Maître Vincent Mumberto, l'un des plus proches collaborateurs du gouverneur militaire du Nord Kivu. Il répondra aux questions des journalistes sur ce qu'il qualifie de lynchage médiatique de certains politiciens du Grand Nord, dont est victime le général-major Somo Kakule Evariste. L'émission sera donc d'1h30. Prenez rendez-vous sur nos antennes d'ici 20h, heure de Boutembo. 1 651 446 cas de paludissement ont été diagnostiqués en province du Nord Kivu durant l'année dernière. Ces chiffres ont été révélés lors d'un café de presse animé le 13 mai en ville de Béni par la division provinciale de la santé élargie au programme national des luttes contre le paludisme. Lors de ce cadre d'échange, les participants ont appelé la communauté à s'approprier davantage les stratégies des luttes contre les paludes en dépit des contraintes d'ordre sécuritaire dans la zone Mervadi-Calmer.
0: Lors de ces cafés de presse organisés en marge de la journée de lutte contre le paludisme du 25 avril de chaque année, il a été révélé que la province du Nord Kivu fait partie de 10 DPS avec une charge élevée du paludisme. Une occasion pour Gaston Lubambo, chef de division de la santé au Nord Kivu, d'appeler la communauté à plus d'engagement.
5: Les statistiques pour l'année 2025, en termes de paludisme, nous avons enregistré 1 340 170 cas de paludisme. Donc ça, c'était le cas de paludisme simple. Mais pour les cas de paludisme grave, nous avons enregistré aussi 139 663 cas.
0: Pour le médecin coordonnateur provincial du PNLP au Nord Kivu, l'assainissement est l'un des gestes encouragés pour lutter contre le paludisme, bien sûr à côté de l'usage correct de la moustiquaire imprégnée d'insecticides et de la pulvérisation. Temson Moussondoli.
6: La transmission du paludisme s'est faite pour la grande majorité, à part quelques cas, par piqûre de moustiques anopheles. Nous, comme programme de lutte contre le paludisme, nous luttons. Nous avons une même mise sur l'assainissement du milieu parce que nous savons que notre moustique anophèle femelle doit pondre des œufs et ces œufs-là sont pondus dans des eaux. C'est pourquoi nous encourageons l'assainissement du milieu.
0: En 2025, le Nord Kivu a comptabilisé 1129 cas de décès liés au paludisme. Le pourcentage élevé des cas de cette pathologie est observé chez les enfants de moins de 5 ans, précise différents rapports d'experts. Le non-accès aux soins suite à l'insécurité qui entraîne l'automédication a été cité aussi parmi les causes à la base de cette situation.
1: Autre chose à présent dans vos journaux, lancement ce jeudi des travaux de construction des dalots en commune de Kimemi, ici à Boutembo. La cérémonie a été présidée par l'autorité municipale. Ce projet est financé par les fonds issus des taxes et redevances, a révélé le commissaire supérieur Louawa Job. Job, parmi les bénéficiaires de ce projet de développement, les marchands au centre-ville qui félicitent l'initiative des développements et promettent d'accompagner l'autorité communale en s'acquittant de leurs taxes. Reportage de Nelson Rafiki que nous rend Providence Bureau.
7: Le premier dalo à construire sera situé au croisement de l'avenue du Centre et la rue Moutembo, travaux lancés à la grande satisfaction des femmes vendeuses des friperies et souliers en cet endroit, première bénéficiaire de ces projets et développements. Elles ont salué cette initiative et ont promis d'accompagner l'autorité communale pour l'aboutissement de ces projets d'intérêt commun en s'acquittant de leurs taxes et impôts. Nous remercions l'autorité communale pour cet acte de développement. Nos clients éprouvent des difficultés d'accès aux produits. Même les taximens qui transportent nos marchandises, il faut souvent des accidents. C'est une bonne chose. À notre niveau, nous allons continuer à donner nos contributions. Si chacun pouvait donner 1000 francs congolais, ça pourrait servir d'avancement des travaux. Si les autorités nous demandent juste une petite somme, nous n'allons pas hésiter de payer. Le bourgmestre de la commune Kimemi, le commissaire supérieur Loua Wajob, a fait savoir que ces travaux rentrent dans les cadres de retourner à la population ce qu'elle investit dans les fiscs.
8: Étant donné que cet endroit est devenu vraiment indélabrement, c'est pourquoi nous avons songé, enfin, de mettre d'abord un ponceau ici et de l'autre côté aussi, pour que l'on puisse canaliser les eaux, pour que ça passe une fois pour toutes, au lieu de stagner ici en bas. J'appelle tous nos administrés de nous venir en aide. En aide, c'est-à-dire quoi? De payer la taxe. C'est à partir de cette taxe que nous pouvons développer notre entité. Sinon, nous ne pouvons rien. Que chacun prenne ça à cœur, que nous sommes là pour le servir et non pour se servir.
7: Les projets concernent la construction de plusieurs dalots pour faciliter le trafic dans les rues et avenues dans les quartiers commerciaux au centre-ville de Butembo.
1: Ce quart d'heure d'info est terminé sur RTVH. Merci madame, monsieur, à vous de l'avoir écouté. Un programme qui se poursuit avec le journal des sports tout de suite, mais n'oubliez pas, l'info reste à continuer sur le www.rtvh.net. Et notre programme au rendez-vous, c'est tout de suite à 20h avec l'émission spéciale qui reçoit l'un des plus proches collaborateurs du gouverneur du Nord, Kivu, qui va parler de l'actualité de l'heure dans la province. Gardez l'écoute, merci d'être avec nous tous les jours. Bonne soirée.
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11: Amis sportifs, merci d'écouter RTVH. Nous vous accueillons dans cette nouvelle chronique sportive. La phase finale de la 38e édition du championnat provincial de football du Nord qui vous débute ce vendredi 15 mai 2026 à Oicha. Site retenu par la Ligue de football du Nord Kivu-Lifnoki pour abriter cette étape décisive de la compétition. Pour donner le ton de cette phase finale, le football club Benisport croise le football club Mwankaza au stade Moving à partir de 15h juste. Les deux représentants de la tente urbaine de football de Beni vont donc lancer la compétition qui va réunir 6 clubs répartis dans des groupes respectifs. Le groupe A est composé du Darin Club Espoir, champion de l'OTAN urbaine de football de Goma, du Tout Solide Aigle Jaune et du Football Club Goma Sport. Le groupe B sera composé du Football Club Mwankaza, du Football Club Benisport et du Football Club Mukingwe. La ville de Butembo ne sera pas représentée dans cette campagne. Ces deux représentants ont été éliminés dès le tour préliminaire. Il s'agit du Football Club Magueriakala et l'Union Sportive Muchanka. Le football club Magueriakala a terminé deuxième de son groupe avec un total de 7 points sur les 12 possibles, insuffisant pour se qualifier pour le tour suivant de la compétition. Quant à l'Union Sportive Muchanka, malgré un bilan honorable de 11-5 de différence de but obtenu grâce à 3 victoires, 2 nuls et 1 défaite, Le vice-champion de l'Entente urbaine de football de Butembo a été devancé par le football club Goma Sport. Ce dernier, deuxième de ce site avec 10 points sur le terrain, a bénéficié d'une homologation favorable portant ce total à 15 points. Une décision qui a permis au football club Goma Sport de ravir la place qualificative à l'Union sportive Mouchanka. Au niveau national, la quatrième journée de play-off du championnat national du Lico Cash Ligue 1 se clôture ce vendredi 15 mai avec deux matchs programmés simultanément. Au stade de Tata Raphaël de Kinshasa, le football club Céleste reçoit le football club Saint-Éloi Loupopo dans un match crucial pour les deux formations qui doivent impérativement réagir. Au même moment, le tout-puissant Mazembe sera en train de recevoir le cercle sportif Don Bosco dans son entrée de Kamalondo à Lubumbashi. Le classement est dominé par le football club Les Aigles du Congo, provisoirement leader avec 8 points en 4 matchs disputés, talonné de près par le cercle sportif Don Bosco avec 7 points en 4 matchs disputés également. Le tout-puissant Mazembe avec 6 points après 3 sorties occupe la 3e position. L'association sportive Maniema Union et l'association sportive Vita Club de Kinshasa, chacune avec 6 points après 4 matchs livrés, se partagent les 4e et 5e positions au classement et restent dans la course. Le football club Saint-Éloi Loupopo avec 4 points sur le 9 possible, et 6e à égalité avec l'association sportive Simba de Kolwezi qui compte un match de plus, 4 points en 4 matchs. La dernière position est occupée par le football club Céleste de Mbandaka, Lanterne Rouge, avec seulement un point, qui joue sa survie ce vendredi. En championnat de Ligue des zones de développement Est Poule B, qui se dispute en ville de Butembo, la phase retour va se poursuivre ce samedi 16 mai au stade André Van Velle, avec deux affiches au menu. Le football club Intercel va affronter l'association sportive Macomine, Lanterne Rouge de la compétition. L'équipe des Katwa, 3e au classement avec 21 points, voudra confirmer leur place sur le podium face à une équipe en grande difficulté. 2 heures plus tard, le derby Sapoussa Gomatracier mettra aux prises le Daring Club Virunga et l'association sportive Kabasha. Et choc entre deux formations de Goma qui voudront s'imposer pour remonter au classement. Parlons du tournoi interuniversitaire organisé en ville de Butembo qui se dirige vers ce terme. Sachez que l'adversaire de l'UBTP pour la grande finale n'est pas encore connu. Les organisateurs de la compétition n'ont pas encore homologué le résultat du match de demi-finale qui avait opposé l'université officielle de Renzo Rioer à l'université catholique du Graben UCG. Le résultat reste suspendu suite aux accusations formulées par l'UCG. Pour rappel, cette dernière avait été battue au tir au but par l'UOR sur le terrain, mais a introduit une réserve auprès des instances, dénonçant les irrégularités du côté de son adversaire. La REC Butembo-Loubert pourra se prononcer dans les heures qui suivent pour faire connaître l'affiche complète de la grande finale tant attendue. L'UBTP déjà qualifié après sa victoire au tir au but 9 tirs contre 8 contre l'UCAVF attend donc de savoir qui sera son adversaire. Pour finir, amis sportifs, sachez que le Léopard U17 de la République démocratique du Congo ont manqué leur début à la Coupe d'Afrique des Nations de moins de 17 ans. Les fauves congolais ont été battus 3 buts à brosse mercredi 13 mai par le U17 Lyoso de l'Ouganda lors de la première journée du groupe B au Maroc. Cette défaite a déjà compliqué la situation de la République démocratique du Congo dans ce groupe B. Pour préserver leurs chances de qualification, les Léopards devront réagir rapidement lors de leur prochaine sortie contre la Côte d'Ivoire et le Cameroun. Ainsi prend cette chronique sportive. Merci à vous toutes et à vous tous, amis sportifs, de l'avoir écouté.
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13: Mesdames et messieurs, auditeurs de la RTVH, voici la revue de presse. Démarrons avec www.radiomoto.net qui titre « L'évêque du diocèse de Butembo Beni déplore les récentes attaques survenues à Biakato et Makumo en territoire de Mambasa, une partie de son diocèse ». Ce média fait savoir que Mgr Sikouli a exprimé sa déploration à la presse après qu'il a dit la messe de confirmation aux fidèles de la paroisse Saint-Ange gardien de Beni Mabolio. Mgr Sikouli Paluku a d'abord présenté ses condoléances aux familles des victimes. Ce, avant d'appeler les autorités à redoubler d'efforts pour protéger les populations civiles contre l'insécurité. Le prélat catholique exhorte également les personnes tentées de rejoindre les forces du mal à se repentir. De l'autre côté, tremplenews.net écrit, je cite, « Sécurité à Mambasa, l'armée et la MONUSCO consultent les forces vives pour consolider la paix. » Fin des citations. Ce territoire de la province de l'Ituri a accueilli ce mercredi 13 mai une importante délégation conduite par le commandant du secteur opérationnel de l'Ituri, le général-major Bruno Mandefou, accompagné des responsables militaires de la MONUSCO. Arrivée en provenance de Bunia, la délégation a été chaleureusement reçue par une population mobilisée autour du message de paix et de stabilité. Sans s'écarter, qui vous dit le point comme c'est vite dans la thématique. Sur son site, on peut lire « Des présumés EDF dispersés dans la brousse après leur attaque contre une position de Wazalendo à Ngoubo ». Selon les informations livrées par le défenseur de droits humains Grâce Kakiné, les assaillants se seraient ensuite dispersés dans la brousse de la chefferie de Babila Babombi après l'attaque ayant visé une position de Wazalendo à Ngoubo dans le groupement Bangolé. Il exhorte les FARDC à intensifier les patrouilles de ratissage autour de la chefferie de Babila Babombi afin d'anéantir ce terroriste. Et puis, sur le site du média en ligne La Voix de l'UCG, on peut lire « Les pêcheurs de Kiavignong manifestent contre le tracasserie des éco-gardes du PNV. Ils étaient plusieurs dizaines à descendre dans la rue ce jeudi pour cette cause. » Pêcheurs, habitants et cadres de la société civile locale. Tous déplorent la situation actuelle sur le lac. Dans son mémorandum, la société civile note avoir enregistré de traitements injustes contre les pêcheurs artisanaux, informe La Voix de l'UCG.cd. Elle dénonce, entre autres, l'imposition par les éco-gardes de l'Institut congolais pour la conservation de la nature des plaques d'immatriculation sur toutes les pirogues. Une mesure assortie des saisies d'embarcation pour les récalcitrants. Dans la même région de Beni, cette fois-ci à Beniville, la tension a été vive au centre-ville pour dénoncer l'insécurité. S'intéressant à la situation, www.radiomoto.net indique que plusieurs secteurs de la vie ont été paralysés au centre-ville, des barricades étant visibles sur certaines artères et certaines écoles n'ont pas ouvert leurs portes. Des tirs ont été entendus dans certains quartiers, dont Cité Belge, où des altercations ont même été signalées entre manifestants et forces de l'ordre. Chute www.radiomoto.net. Mesdames et messieurs, c'est tout pour cette revue de presse.

0: Fidèle auditeur auditrice de la RTVH, bienvenue à l'écoute de la page météorologique sur votre radio. État nuageux s'observe l'avant-midi de ce vendredi 15 mai 2026. En ce moment, la température ressentie varie entre 16 et 25 degrés Celsius, sous une humidité qui bouge entre 60 et 84%. Les vents soufflent vers le sud-est avec une vitesse de 4 à 18 km par heure. De 12h à 18h, la température bascule entre 23 et 26 degrés Celsius, sous une humidité nageant entre 53 et 69%. La direction du vent reste constante avec une vitesse de 11 à 18 km par heure. Enfin, à l'intervalle de 18h et minuit, la température est évaluée entre 17 et 21 degrés Celsius. L'humidité, pendant ces temps, passe de 77 à 85%. La direction du vent toujours vers le sud-est avec une vitesse de 7 km par heure. Le soleil se lève à 5h56 pour se coucher à 18h03, tandis que la lune se lève à 4h17 pour se coucher à 16h44. En bref, retenez que la journée de ce vendredi s'annonce humide. Le port de par-dessus ne gênera pas du tout. C'est la fin de cette page météorologique. Merci à vous tous de l'avoir écoutée.
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8: Commissaire supérieur, bonjour.
9: Oui, bonjour mon frère.
8: Vous êtes le bourgmestre de la commune Kimemi. Nous nous retrouvons présentement sur le croisement de la rue Mutembo avec l'avenue du centre, voulais-je dire. Et vous venez de poser la première pierre pour la construction des poissons. Qu'est-ce qui vous a beaucoup motivé ou ce qui a motivé la commune à poser cet acte à faveur de la commune?
9: Oui, je crois que c'est simple. À voir d'abord, pour ne pas énumérer les causes. Je dis les causes. Jadis, nous sommes dénigrés par rapport à notre population. Mais alors, pour développer notre entité, nous devons avoir des recettes. Cette même population ne paye même pas la taxe par rapport à ce qu'ils sont en train d'entreprendre dans ce petit marché ici. Bientôt, d'abord, nous avons fait 5 ans. Aucun rond que la commune a bénéficié de ces petits marchés. Mais ils sont nombreux. Ici, c'est un problème de cette avenue du centre. L'eau stagne. Partant du côté de notre commune, l'eau est déversée ici en bas. Et ça stagne. Même le groupe de pression nous insulte, ils nous dénigrent, ils nous critiquent, ne sachant pas qu'avant de développer un endroit ou son entité, il faut avoir des moyens. C'est pourquoi nous devons maximiser les moyens pour développer notre entité. Étant donné que cet endroit est devenu vraiment indélabrement, c'est pourquoi nous avons songé, enfin, de mettre d'abord un ponceau ici et de l'autre côté aussi, pour que l'on puisse canaliser les eaux, pour que ça passe une fois pour toutes, au lieu de stagner ici en bas.
8: Ah, juste en face, il y a un autre qui sera construit.
9: Oui, oui. Alors, si vous pouvez voir, vous voyez.
8: Ok, c'est un revenu pour quand? Alors, c'est quelque chose d'intéressant. Je trouve que vous avez quand même la bonne foi de travailler ou de faire des projets à l'intérêt de la communauté. Quel appel lancez-vous à la population, à tous les assujettis qui vous écoutent maintenant, parce que vous avez dit que ça nécessite des moyens?
9: Oui, effectivement, j'appelle tous nos administrés de nous venir en aide. En aide, c'est-à-dire quoi? De payer la taxe. C'est à partir de cette taxe que nous pouvons développer notre entité. Sinon, nous ne pouvons rien. Que chacun prenne ça à cœur, que nous sommes là pour les servir et non pour se servir. C'est ça d'abord. Nous devons aménager, entretenir notre entité.
8: Nous disons merci d'avoir répondu à nos questions, monsieur le bourgmestre.
9: C'est moi qui vous remercie.
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0: qui vivent dans notre province pour répondre à ces questions. Notre invité spécial de cette grande mission synchronisée, comme je l'ai dit tantôt, est Maître Vincent Umberto, acteur politique et de la région, habitué des médias, des débats et des analyses des politiques. Et depuis plusieurs années, il reviendra sans détour sur plusieurs questions brillantes de l'actualité provinciale, notamment la campagne de l'échange médiatique au Kessin depuis plusieurs jours contre le gouverneur du Nord Kivu. Chacun parle de sa manière. Maître Vincent Umberto, bonsoir et bienvenue.
1: Merci, bonsoir, monsieur le directeur. Bonsoir à tous les fidèles branchés de la.
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1: et nous discutions ensemble depuis 25, plus de 25. Donc voilà, un peu. Je peux dire aussi qu'il y a les concours des circonstances, il y a aussi, je peux dire, la grâce divine, parce que j'ai beaucoup appris auprès du gouverneur, j'ai beaucoup appris auprès du général. Alors, en tout cas, je ne regrette jamais d'avoir rencontré cette personne.

0: si vous pouvez me donner des portraits robots, si les plans scientifiques du gouverneur Varite Somo, également aussi son parcours scientifique et militaire.
1: Exact, Jacques. Et c'est de là où passent d'abord certaines confusions que les gens créent dans la tête du public. Et les gens pensent que le général-major Somo Kagule Evariste, c'est un militaire comme dans le sens péjoratif du terme. Le général-major Somo Kagule Evariste, il est de la première promotion du droit de la faculté de droit de l'ICG. Et il est sorti gradué avec mention distinction. Et quand il a décidé d'aller faire l'armée, je vous informe qu'il y a des grands professeurs comme Évariste Bouchable et d'autres professeurs qui venaient d'ailleurs, l'abbé Maloumalou, dirais-je mémoire, appelés d'ici et là. Quand ils ont appris que le général-major Somo Kagule Évariste était allé faire la formation militaire, il y a ceux qui ont même fait couler de l'art. Il dit une intelligence comme celle-ci ne pouvait pas aller là-bas parce que l'image que les gens ont sur l'armée, et aussi où les militaires, ils pensent que les militaires, c'est un homme sans aucune valeur, et un homme de la rue. Alors, c'est là où il est allé faire la formation. Et aujourd'hui, il a déjà parachevé son cycle, il est licencié en droit. C'est le plan scientifique. Voilà. Et sur le plan scientifique militaire, parce que c'est toujours la science, aujourd'hui, on peut dire que le général-major Somo Kagule Évariste, il est docteur dans l'armée. Parce qu'il a déjà fini toutes les écoles de guerre qui existent.
0: Il a fini où? Parce que là, l'auditeur a besoin de savoir les petits détails.
1: Je vais y arriver. Puisque le général Eva, en parlant de son parcours, il est passé au ministère de la Défense comme conseiller à l'époque du ministre Tshikeze Diem. Il était conseiller à la Défense. Et c'est de là qu'il est parti à Kananga pour aller faire la formation du commando avec le Belge dans un partenariat entre le gouvernement congolais et le gouvernement belge lors de la reprise des relations diplomatiques. Parce qu'à un certain moment, les relations entre la Belgique et la RDC, il y avait rupture, mais avec quand on a relancé. Vous rappellerez qu'à un certain moment, quand on a mené les gens en Belgique pour aller faire l'armée, les gens fouillaient. Et arrivaient à Belgique, ils n'allaient plus faire l'armée, ils allaient maintenant aller faire l'armée. Alors, mais lui, il est allé maintenant former les bataillons commando, le premier bataillon commando au Canada. C'est lui qui est sorti l'élite de ces bataillons. Et c'est de là où il est parti, l'idée même de créer un centre commando à Kindu. Et c'est lui-même qui a créé ce centre commando à Kindu avec le concours du gouvernement congolais et du gouvernement belge. Et lui-même, il est sorti là-bas comme, on a toujours les militaires les plus méritants. Si vous lisez sur le brevet, ils sont au Kagule Évariste, c'est écrit bien les militaires les plus méritants. Donc, il a des mentions toujours distinctions. Et il est sorti là-bas, commando parachutiste. Et là, il a formé le premier bataillon. Ce premier bataillon, lorsqu'il y a eu la guerre avec les Ignelés à l'Équateur, lorsque l'armée congolaise à l'époque ne savait pas arrêter Ouja Djani dans sa progression vers la capitale, c'est finalement le président de la République à l'époque a recouru à ces bataillons. Et c'est ce bataillon sous son commandement qui est allé défaire les rebelles et les signalés. Et à partir de là, le gouverneur, parce qu'après la guerre, souvent, il y a ce qu'on appelle les congés sabbatiques. C'est comme ça qu'il est allé faire l'école royale en Belgique, où il est sorti avec une grande distinction, comme avec, vous voyez, la baïonnette là qu'ils portent, ce sont des signes qu'on donne aux militaires qui ont excellé dans la formation en commando. Après ça, il est allé aussi faire ce qu'on appelle les collèges et autres études. chef de stratégie de la défense, on appelle Ken, où il est sorti encore de la deuxième promotion, encore grande distinction, où il est même retenu comme enseignant, comme professeur, il enseigne là, dans des cours de dispense. Et à part ça, il a plusieurs formations qu'il a fait. Par exemple, il est aussi formateur, c'est ce qu'on appelle les AIS, donc là, on appelle la formation en guerre psychologique. Il est aussi un grand formateur en matière de guerre psychologique. Et donc, quand vous parlez avec, si vous faites des équivalences avec les grades académiques, aujourd'hui, vous demandez à n'importe quel militaire quelle autre école ou quelle autre faculté, si on peut dans l'armée que le général Somo Kakule Evariste n'a pas encore fait, on vous dira que non. Il a déjà fait tout ce qu'un militaire digne de ce nom doit faire. Et si vous posez encore la question, vous allez très loin poser aux gens la question, vous posez qui sont Evariste, quel est le poste qui lui convient aujourd'hui. Et les gens vous disent, de par cette décision, on reste objectif. La fonction qui lui reste, c'est d'être chef d'état-major. Donc, nous sommes en face d'une personnalité, et d'ailleurs, je vais vous surprendre, moi je vous dis que je connais beaucoup de choses sur lui. Si vous allez dans les groupes, ou si vous cherchez les grands juristes de ces pays, c'est-à-dire les professeurs, par exemple, comme l'ancien d'ADMS, le professeur Jacques Djouli, vous avez le procureur Tupac Amango, les juristes comme l'ancien président de l'Assemblée provinciale, Obémina, c'est dans ces groupes-là que quand vous trouvez Evariste en train de discuter les droits, le général major Somo Kakule Evariste, c'est dans ces groupes-là qu'il se retrouve avec ces gens-là, comme quelqu'un qui, quand même, scientifiquement, ce n'est pas quelqu'un qu'on peut comparer et penser qu'on est en face de une personne quelconque. Donc, à ce titre, il y a beaucoup d'autres formations qu'il a fait, et quand vous voyez tout ce qu'il porte, les médailles là-bas, ce sont des médailles de bravoure, ce sont des médailles de mérite, ce sont des médailles qui prouvent ce qu'il a déjà fait. Et c'est là où on parle de ses fonctions. Qu'est-ce qu'il a déjà fait, à part la guerre des Ignorés. En 2013, parce que les gens ne le savent pas, c'est lui qui était le commandant de la 88e secteur qui contrôlait les Kibati à Roubaix. Et c'est lui qui était, ce que les gens ne savent pas, le chef du colonel Mamadou. C'est-à-dire que le colonel Mamadou était chargé de protéger la ville de Goma, alors que le général-major Somo Kakule Evariste était sur terrain. C'est lui qui combattait le M23. Juste dans ce tronçon entre Kibati jusqu'à Roubaix. Donc c'est un homme du terrain, et même jusqu'à sa nomination, vous comprendrez qu'on ne l'a pas tiré du bureau. Il est allé commander la 22e région où il est allé assumer la fonction de la logistique dans la 22e région militaire à Lubumbashi. Il est allé aussi de là comme un commandant du secteur qui dirigeait les opérations vers l'Équateur, c'est de là où, avec la sollicitation de la Belgique, parce que la Belgique, l'Union européenne, avait décidé d'investir dans cette brigade, la 31e brigade, initiée et formée par Somo Kakule, le général Evariste, c'est là-bas où l'Union européenne avait décidé d'investir 20 millions de dollars. Mais ils avaient obligé que ça soit la personne de Vassomo, parce qu'on connu sous par sa probité et par son intégrité, que ce soit celle qui soit là-bas pour que l'Union européenne arrive à libérer ses agents. Et c'est pourquoi l'état-major avait été obligé de les ramener de là où il commandait le secteur opérationnel de Guémena pour venir encore se retrouver ici, où il ne devrait plus être là. Et d'ailleurs, je me rappelle avoir fait avec lui beaucoup de débats. On ne peut pas quitter le commandant de secteur pour venir encore commander la brigade. Mais par patriotisme, comme c'était une exigence du pays et de la confiance que le pays étranger, le pays partenaire avait en lui, on lui avait dit, et voilà pourquoi il s'est retrouvé ici. Et on ne savait pas que c'était maintenant pour revenir vers la profession. Voilà un peu. tout ce que j'ai pris ici a comme le portier robot de la personne de Somo Kakule et Variste.
0: Merci pour ces détails. Mesdames et messieurs, vous suivez à Bénéville, Bénin Territoire. Vous nous suivez également aussi à Boutembo et à Rubéro. Vous êtes sur nos fréquences habituelles. Alors, quand on voit Eric, doit aller maintenant, je crois bien aussi, Trésor KPP là, vous vous apprêtez déjà à son baquet pour te faire des questions.
2: Tout à fait. Merci beaucoup pour la parole accordée. Nous sommes curieux de vouloir connaître, plutôt avoir des éclaircissements autour de cette polémique entre le gouverneur ainsi qu'un député proche de l'UDPS. Il y a sur la toile, ça fait débat, le gouverneur aurait accusé un député de Boutembo d'entretenir une milice. À ce tour, le député donne d'autres révélations, d'autres accusations contre le gouverneur, point de décrocher une mission parlementaire qui doit venir enquêter sur la gestion de Somo Kakule et Variste. Il y a même un groupe qui s'appellerait Parlement des Roues de Four qui demande le départ du gouverneur Somo Kakule et Variste. Alors, par rapport à cette polémique, voudriez-vous nous apporter des éclaircissements aux besoins à Français et à Soili sans dérangement?
1: Oui. Moi, je pense qu'il y a des précisions d'abord à faire. Okay? Et je pense que les députés, ce sont des honorables, des personnes que nous respectons beaucoup. Comprenez? Et nous espérons que ce sont des personnes qui connaissent mieux la matière du droit et nos lois que nous, les communs des mortels. Parce que quand on parle de l'état de siège, je ne vois pas une disposition qui donne cette telle prérogative à une commission, à l'Assemblée nationale. Alors, mais moi je me dis, en tant que Congolais, s'il y a une mission parlementaire pour venir et contrôler une gestion, est-ce que c'est vraiment, est-ce qu'un député peut s'en prévaloir? Et moi, je vais revenir dessus. Je vais d'abord vous donner une révélation. Nous sommes un certain le 28 février, le 28 janvier 2025, lors de la nomination du général-major Somo Kakule Variste comme gouverneur. Nous étions, moi j'étais avec lui à Lubero. Quand nous avons ouvert le téléphone, tout le monde ne cessait de nous injurer. Tout le monde était d'accord que c'était la personne de la circonstance ou de la personne qu'il fallait à ce moment-là. Tout le monde était unanime. Mais plusieurs nous ont injuriés pour dire pourquoi nous acceptons que le notre officier. C'est comme ça que déjà, même les députés là, ils étaient d'accord que ce n'était pas le moment. Il fallait les nommer quand Goma n'était pas encore tombé. Alors, moi aussi je pars en mode. Des questions comme ça. Qu'est-ce qui a évolué aujourd'hui? Est-ce que nous avons la province, parce que moi j'ai toujours posé la question à ceux qui demandent la levée de l'état de siège. Moi je pose la question. Il faut lever l'état de siège sur la province du Nord Kivu, n'est-ce pas? Est-ce qu'existe-t-elle une province encore au Nord Kivu pour laquelle il faut demander la levée de l'état de siège? Au moins, à mon avis, je pense qu'il existe une partie de la province qui nécessite encore qu'on diffuse même les mesures de l'état de siège pour que ce qui est resté encore comme état de, comme partie de la province soit protégé. Parce que pour le moment, ici, on parlait du contrôle. C'est comme si les députés, moi je me mets à sa place, ils parlent comme si nous ne sommes plus dans une situation de guerre, comme si on était dans une situation normale où les choses sont normales. Pourtant, en parlant du contrôle, et moi je me dis, quand nous étions venus, tous les députés, ils appelaient et ils demandaient, aidez-nous à ce que nos membres de famille quittent la ville de paix. Les gens appelaient nuit et jour, mon général, excellence, pourquoi tu laisses encore ta famille à Boutembo? Pourquoi il ne faut pas que ta famille quitte? personne ne croyait que même le général gouverneur pourrait faire encore même 2 semaines à B. Je vous informe que même pour quitter B, comme, pour quitter Lubero jusqu'à B, vous étiez des témoins, nous avons même manqué de véhicules. Nous sommes venus dans un véhicule auto-blindé parce que tous ceux-là qui pouvaient m'aider à ce que, parce qu'il est nommé sergent de bataille, il doit venir, il n'y a aucune logistique. Tout le monde là, personne n'était prêt pour la coupe. Parce qu'ils savaient que non, le gouverneur ne va même pas faire 2 jours là, à goûter, à venir, à goûter. Et curieusement, aujourd'hui, ils sont partis, ils ne sont même plus revenus à vacances. On a commencé à monter, c'est le gouverneur a commencé à monter cette histoire. Et il faut retenir, Somo Kakule Evari, c'est le seul gouverneur qui est nommé. Et après sa nomination, c'est lui qui est en train d'accueillir les agents, les loger, les chercher des bureaux. Pourtant, ailleurs, le gouverneur est nommé. Ce sont les protocoles, c'est voici ta résidence, voici ton bureau, voici. C'était un monsieur qui était laissé pour lui seul. Même quand il fallait qu'il prenne les fonctions. Des questions se posaient. Il va commencer où? Le ministre viendra pour rappeler qu'il a pris les fonctions, je peux dire, comme la sauvette. Aucun ministre. Y avait-il un député? Quand le gouvernement général, quand il prenait les fonctions, c'était là, l'installation. Y avait-il un député? Est-ce qu'il y avait-il les politiciens qui étaient là? Je ne vis que la population qui croyait à l'homme et quelques notables qui étaient là-bas.
2: Ouais. Alors, oui, il a dit que il était peut-être avant que vous puissiez. Est-ce que vous avez bien suivi le paquet? Nous avons sur le lement sonore, il fallait que.
1: Je voulais
2: témoigner à Koufata, député, la Zima, Sikikama, le Victanine, Alice Mani. Est-ce que la régie est prête pour que tout ce qui est bon
1: dénié. Oui, je vais le dire.
2: Ouais.
1: Alors, c'est pourquoi moi je dis, d'abord pour les contrôles parlementaires, c'est pas un problème. C'est un exercice parlementaire. D'ailleurs, c'était ça qu'on a traité des députés. Malheureusement, on aura en parlé au cours du débat.
2: Ouais.
1: Mais ça, c'est un enjeu et nous attendons que le contrôle vienne. Qu'est-ce que le gouverneur a dit qu'il n'a pas besoin de contrôle? Et puis moi, je me dis, il y a des questions qui relèvent de la communication du gouvernement provincial. Lorsqu'on parle de la gestion de la province, vous comprendrez que je serai presque incapable de vous répondre parce que je ne participe pas dans des réunions du comité provincial de sécurité ni des réunions du gouvernement provincial. Je n'en suis même pas membre. Mais moi, je vous parle juste en parlant de la personne générale, Major Somo Kakule Varese. Parce que si on viendra auditer la gestion de l'équipe gouvernementale, ça sera le problème. C'est à eux de répondre, son gouvernement et les autres. Mais lorsqu'on attaque sa personne, voyez-vous. Et c'est là où je ne suis pas d'accord.
2: Oui. Je pense que c'est important qu'on suive d'abord l'élément de l'honorable Crispin Bindoulé, élu du peuple, à Ville de Boutembo, qui parle comme un représentant de la population.
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0: Moi, je vais aller avec vous après. Ça me décrit ce coup. Moi, je vous ai dit ici que. Moi, tout le monde, quand tu es très mal, pendant ce moment, quand vous avez risqué, ça n'a pas qu'à battre. Dénomination, il y a Lima. Dénomination à Chirimami. La vraie fois qu'à inanimité à voir tout le ça va dire que ça va aller voir qu'à l'aïe, ça va aller nommer gouverneur, ce mot qu'à vous devez aller. La question qu'il faut poser à moi, c'est.
1: Je vais être pour les gens. Pas moi. Donc, il y a des gens qui sont très.
0: question pose la question est-ce qu'il y a eu quoi de problème puisque la question c'est bon parce que pourquoi après mon chef tout monsieur moi il fait du fly on voit que tout monsieur fait du fly alors quand il y a des missions où les gens qui se disent moi je suis attaqué à coopération régionale je me pose des questions pour avoir beaucoup de gens à gérer la province du Nord qui vous donc moi je suis moi qui ben, je peux alors quand ça devient autre chose vous comprenez qu'on peut se poser des questions comme est-ce que ça ne va pas créer aussi fort parce que pour les politiciens lui quand il trouve que c'est pas un jour que il va chercher le foyer sa campagne la voit

0: député. Dans ça, député, il y a vacances pour les députés. Il va tout le que jamais rapport, y a. Tout ce qui vient, il y a créé des problèmes. Quand on va vous créer problème pour candidatre, ça va vous créer pour une université fulani. Il y a un chambardé aux autorités académiques. Quand on va vous créer pour les niveaux de mairie, on va se créer au maire de la rue, au maire de la ville, au maire de la cimetière. Quand on va aller pour les niveaux. Mais est-ce que ce sont ces questions-là que tu l'as pas pour toi? Ce sont des questions qui sont traitées par les groupes de pression, les grossistes, nous tu vois, qui sont en train de faire ça. Et depuis là, on a qu'à faire des questions. Et on a comme l'impression que, voilà, il y a un vrai débat, il y a un paulisme. Mais c'est la question qu'on paulisme. Vous venez demander pour vous monter les jeunes gens. Après, vous venez dire, un dans tout, bah, et bon, les postes éphémères, il a un mandat de 15 jours. Le gouverneur est d'ici. Tu vas le mandat de 15 jours. Je vous le 15 jours. On va l'inviter tout, on va l'inviter tout, on va l'inviter tout, on va l'inviter tout, on va l'inviter tout, on va l'inviter tout, on va l'inviter tout, on va l'inviter tout, on va l'inviter tout, on va. Vas-y, mais qui sont pour Katali, vas-y, mais qui sont contre. Va indiquer d'abord une Aïcha. D'Aïcha, vous savez, c'est pas pour la radio, puis d'Aïcha. Alors, c'est pour ça que quand on a quelqu'un qui pas vanné, ou qui a se passé, ou qui a pu t'affaire tout pour gagner la population, on va essayer de dire à ce moment-là qui sont pour la part. Si quelqu'un ne veut pas venir dire qu'il a t'affaire pour changer la constitution, alors que la thème état de siège, il faut ici. État de siège, tout le monde avait qui prépare. Parce qu'il y a une autre chose, il n'y a pas de jour. Si le général major Somo Kapoulou Evariste a l'itokaka comme conseiller au ministère de la Défense, aller la faire une formation militaire Kananga pour devenir commando. Pourquoi? S'il voulait l'administration, il s'est fait rester là-bas. Mais il se sent à l'aise dans l'armée. Et au front, il faut que j'insiste, et au front, il faut demander à ses collègues, qu'on a sécurisé pour pas oublier. Là, tous les militaires sont là, nous avons maintenant les commandants tels qui vont commander tel front. Ils sont contents. Alors, voilà, si vous écoutez en population comme si le général va, il connaît non, le général va et d'abord. Il est bien doublé, ses collègues. Voilà, bon, j'apprends qu'il était chez vous, là, il m'a réuni, on va se faire contre les gouvernements. On va faire les réunions, on va tourner les 14 jours. Parce que tout, qui sont contre,
1: seulement
0: nani épaulette rouge, nani macaron rouge avec des étoiles, deux étoiles. Est-ce que ça pose problème? Est-ce que ce n'est pas une frustration qui n'y va tout par la justice? Ou pas ça? On a dit poser ma question, mais ma question, mais la question, mais ça pose des questions. C'est la congésie de l'édition. Là, tu vas pas tout. Et qu'on parle, et puis, l'aéroport international et à Béni, il faut projet qu'on parle. Il y a à quoi des fois la première pierre. Il y a à quoi des fois la deuxième première pierre. Il y a à quoi la troisième, quatrième pierre. Il y a comme autant de premières pierres que cet aéroport. Les députés avaient interpellé la campagne, mais pas même le ministre des Transports et Communications. Avaient interpellé la campagne, aucun gouvernement. Et là, il y a une dynamique locale. Il y a aussi mal. Nous devons prendre en charge, pas seulement sur le plan, il y a moins comme il y a un processus, il y a diplomatie, il y a présence, c'est qu'il y a qu'on nous a amené vers la guerre. Profitons de cette occasion, c'est comme l'aéroport à Téhéran. Mais avant, il y a un peu moins qu'il y a des problèmes. Il y a des problèmes. Mais ça, il y a quoi, il y a un jour, nous les a laissés dans le pour quoi aller voir des visiteurs qui n'ont pas de problème. Et moi, je ne sais pas. Est-ce qu'il y a une taxe conjoncturelle? Est-ce qu'il y a une provinciale? Est-ce qu'il y a une taxe? Mais je parle, je souhaiterais que tu parles de ma taxe quand je viens ici avec ma formation de fiscaliste. Tu parles de la ville. Mais là, là, on parle des taxes en général, les taxes à la porte, les impôts et taxes, les impôts des ETT, les impôts, etc. On veut ça, on veut parler ça aussi. Mais pour aujourd'hui, moi aussi, je me pose la question.
1: Kwa
0: Alors, moi, je pense que le problème est autre. Selon les intérêts à la politique. Parce que en 2028, l'élection de quoi? Ça c'est bien qu'il est fini. Deux élections ont été mises à table et il y a des mécanismes de délai, l'Ouganda, même les États, si vous avez appris, il a déjà condamné. Depuis le forum des États-Unis, c'est la première fois qu'il a condamné que vraiment les massacres, en tout cas, ça doit finir. C'est très formel. C'est par rapport, voyez les forums, pour vous étiez là. Il y avait toute les représentations, la représentation diplomatique à ma grande. La Belgique était représentée. L'année, il va représenter, ma Union européenne. Ma chancellerie dans les échos. Nos députés, parce que pour eux, il n'y avait pas. Il y a un peu de temps, il y a une population, ils ne sont pas venus. Et ils attendent, maintenant, pour venir, ça fait un peu de temps. Et après, vous verrez, vous allez aller à Kouya. C'est-à-dire que vous avez un problème. On a un niveau, il faut aller à la peine, il faut aller à l'académie. Il crée des problèmes. On va compter, il faut aller. Donc, il y a des gens qui ont créé un problème. C'est l'histoire. On doit avoir des limites pour la vision de la population.
1: Évidemment, qu'on a fait un développement. Il y a à un certain moment, quelques temps, le gouverneur. Alice, trésor gérant, chérie, un peu question, il y a trésor KPP là, il suspend certains projets, il y a développement, le Kona Semana Djenga Milalo et consorts, et après on a relancé. Comment expliquer les revirements? Est-ce qu'on est sous pression après ma déclaration société civile, le fait qu'elle consort, ou une joie d'ancienne, ou comment on a expliqué les revirements?
0: Bon, moi, je ne vois pas que le gouverneur. Il veut aller dans ton propre vocabulaire. Le gouverneur n'a pas dit. Sinon, on a fait une question de façon à faire autre chose. Suspendre, c'est-à-dire quoi? Les raisons qui l'amènent à suspendre, c'est quoi résoudre? Ça va amener à vous présenter. D'accord. Dédé, je lis, comme toi, la position de la société civile. Je n'ai pas vu une menace contre le gouverneur. Plutôt, ils ont sollicité auprès du gouverneur des assises qui devait le gouvernement, le gouverneur assis suspendu à Irlande. J'ai vu aussi que notre correspondant de l'assise de certains opérateurs de je ne parle pas de la FEC, mais je suis très précis, de certains opérateurs de l'économie. Donc, on a dit nous sommes prêts, nous soutenons les dialogues et nous demandons de la surveillance de nous recevoir pour que tout on est vraiment. Aweza, il y a des questions de développement à tirer là, c'est parce qu'il faut évoluer. Et le gouverneur, dans l'interview qu'il fait, ça oui, là, c'est moi, j'ai suivi les mémoires, mes mémoires ont été adressées. En tant que père, je dois dire quoi? Je dis, ayez vos apaisements, je suis en mission, quand je serai là, on va ça. Mais les projets de développement, il faut continuer. Je ne vois pas. Et les termes-là, comme le gouverneur se sent menacé, ces termes-là, je dis à mon père, avec quel pouvoir peut menacer un général-major? Peut-être que vous avez dit que je l'avais dit. Un général-major, vous avez menacé ou qu'on a dit, encore gouverneur, il est gouverneur général-major. Et puis, je vais encore vous dire une chose. Si je donne la on ne voit pas les choses un peu mal. Le gouverneur, il peut même cesser d'être gouverneur civil ou avec des fonctions civiles. Mais il peut devenir le gouverneur avec des fonctions militaires. Parce on peut dire, bon, l'état de siège est inaïcha. On nomme les gens qui. On nomme les gens qui ont déjà dit que quoi vous voulez. Parce qu'il y a des gens sur le siège qui gouvernera. L'analyse qu'on a fait major gouverneur, vous comprenez qu'il a les soucis de lui avoir arraché les morceaux qui l'a réuni, comme si c'est Ivan Somme qui lui avait demandé, qui avait demandé qu'il ne soit plus, qu'il arrête d'être gouverneur. Alors, on peut lui demander, monsieur, tu reviens. Il devient qui? Autorité civile. On dit pour des raisons, Somme, il y a chaque fois qu'il a eu l'enfant commandant 34e région militaire. Tu reviens encore gouverneur de cette province. Mon cadre est ma fonction militaire. Ce n'est pas comme les autres gouverneurs où il va dire kazi inaisha, anza tafuta kapasiti ile katahusisha na nini, njoo tafute nifanye kampeni tena ya kupa divisi. Mimi ile gouverneur inaisha papa la sa brigade ina kibata. Et il peut revenir sur autre chose. Alors, ce n'est pas quelqu'un avec qui il faut continuer à jouer. Si vous voulez avoir un second, il est gouverné, il est commandant des unités. Ou bien il est commandant zone de défense. Bien les chefs d'état-major. Bon, vous voyez, vous avez un bon. Après avoir vilipendé,
1: voilà.
0: Alors, donc, il y a des choses de retenir. Et moi, je crois que quand vous parlez de quelqu'un, il n'est pas. Comme moi, je suis un candidat pour la Tunisie, quand je suis un candidat pour la Nicorogue. Mais lui, il ne retiendra jamais. Mais nous, on a fait des chefs pour lui.
1: Alors, Vincent Berton, je ne sais pas si les confrères d'autres questions, mais il y a la tâche là, qui est née pour faire chez soi. On peut dire que, parce que la pression est populaire, Vincent Berton, contrairement à Costa Antima, au général.

0: sont spécialistes. Quand ils vous voient, on a évolué, ils ne savent jamais vous aider à évoluer. Quand vous évoluez, ils vont probablement dire « on m'en a retrouvé ». Mais quand vous évoluez, ils sont prêts à mettre tout ça pour vous redescendre. Il y a un gouverneur qui a déjà dit ça. Jamais, quand vous faites vos histoires et vos personnes, ils ne vous accompagnent. Peut-être ceux qui ont dit « je suis en train de passer » qu'il avait raison. Parce que aujourd'hui, par exemple, si vous avez quelqu'un qui peut souffler dans l'oreille du président de la République, les gens se devraient se liguer, non ?
1: Quand on veut parler de la discipline, quand on veut parler de... Si ce n'est pas sa photo, général, c'est la photo
0: de l'armée qui la forme. Alors, c'est pourquoi les gens qui disent, par exemple, que le gouverneur ne soutient pas le Wazalé. Le gouverneur vient de créer une sympathie pour trouver la centre pour demander aux Zalènes, Agnaleki, venez vous former ici pour montrer l'amour qu'il a. Pourquoi? Parce que quand vous suivez les propos de certains, de presque de tous les accords, on a dit le Zalènes, d'autres personnes, à des groupes armés. Et souvent, il y a toujours des clauses à vous dire, mais les groupes armés, ce sont des groupes qu'il faut neutraliser. C'est-à-dire dans les accords, si on dit on neutralise, mes amis, à nos enfants, de ne pas aller faire la formation militaire pour devenir des vrais militaires. Et vous voulez seulement les garder. Moi, il est là, il est statué, il a une identité. C'est-à-dire vous êtes en train d'amener nos enfants demain à ce qu'on les pourchasse, au même titre que les FDL, au même titre que les ETF. Et quand ils vont dans les centres, voilà, tout comme on a sa statue à armée, qui gagne?
1: C'est la population.
0: C'est la population qui gagne. Donc, vous laissez.

0: demander, par exemple, il y a un contrôle financier. Je sais là où commencer. Je ne peux pas venir dans le média. Nous, vous voulez avoir qui connaît vos finances. Les auditeurs, quand ils viennent, à la Ouya Gato, pour la fille, pour la croiser ma chaise, je peux mettre ta chaise. Mais moi, je vous en prie. Mon vidéo, quand je commence à ma carnet, mais quand quelqu'un commence à écrire pour radio, ça, c'est le populisme. Il n'y a pas d'autre mot que ça. Si quelqu'un, à la tafita, il a un populisme, il n'y a pas chacun à la haine. Il veut faire des échos à ça. Et moi, je vous pose la question. Pourquoi? Bon, supposons qu'ils ont raison. Supposons, en prenant l'hypothèse, ils ont raison. C'est seulement aujourd'hui parce qu'il y a les projets de développement pour lesquels, et quand ils étaient gouverneurs, en posant des pierres, les premières pierres, il y a des politiciens qui disent que ça devient problème. Voilà. Donc, quand ils étaient là, certains taxes étaient aussi périssés. Ils étaient là. Donc, il lui dit, si, il faut qu'il nous dise, c'est bon, mais c'est le gouverneur, cet état de foulard, il voit qu'on a les pioches, il voit les fois qu'il est naïf, ça aille qu'on est pas naïf. Parce que lui, au moins, il comprend parce qu'au moins, il est passé par là. Mais quand il doit aller dire des choses là-bas, parce qu'il comprend que facilement, on peut lui dire, mais c'est quand même là. On a besoin quoi, mais qu'il y a naïf. Et il pense que c'est un problème.
1: On est à la fin de la question. Donc, est-ce que la même question pour Trésor, et puis Mumberto va donner justement un dernier message à tous nos auditeurs de Bénéville, de Territoire, de Boutembo, de Loubero qui sont en train de relayer cet entretien, ce magazine spécial de Mumberto qui parle effectivement des porteurs robots, des réponses

0: qui me construit des potels, mais à pire, je construis tel pot, tel pot. Il y a l'aéroport. Est-ce que vous savez que l'aéroport représente combien de ponts, si on peut estimer ça à terme de ponts, en vie de ville? Si on peut seulement prendre l'aéroport, les gens qui sont là-bas, qui comptent 50, 60, 100 camions de moellons et zindaka coulent par jour. Si c'était des avenues à grandir, si c'était des ponts à jeter, ça serait déjà combien de ponts aujourd'hui? C'est déjà une compensation Niawezi, c'est ma vie. Et puis, lorsque nous sommes, on dit que le Grand Nord, c'est un territoire en prédomination d'une seule ethnie. Et que lorsque, sur des voies qu'horizonne comme celle-ci, tout est d'accord, vous verrez que ce matin, quand quelque chose est fait à Boutembo, ce n'est pas fait à Béni. Les gens nous prennent pour qui? Les gens nous prennent pour qui? Ici, la ville qui reçoit maintenant beaucoup de gens et qu'ils comprennent que vous, trésor Kapepela, vous êtes aïris parce qu'à Boutembo, je ne veux pas parler de quelqu'un qui n'est pas là. Je parle de façon sur vous qui êtes là.
1: C'est la question de la rue.
0: Ah, ouais.
2: Plus la rue nous dépose.
0: Alors, on a compris, mais c'est partout
2: parce que.
0: Donc, moi, je pense que
2: nous sommes à la fin de
0: notre
2: enceinte. Oui.
0: Le développement est global. OK? Ça veut dire que si un pont est fait à Loubert, l'autre est fait à Moussénène, l'autre est fait à Maboya,
2: à Mutuanga,
0: l'autre fait à Ouicha. On fait l'aéroport. C'est l'ensemble de ça qu'on va appeler le développement. La population, la gare d'Atoakoule, la fille qui a sans problème, l'habitant, l'obéine, la sans problème. Et il faut dire à la population, vous savez, ma fille, que Boutembo est béni, limoya. Parce qu'il y a des cas coulés là-bas et des cas coulés ici. Si on fait quelque chose là-bas, nous risquons d'être comme l'histoire de l'enfant prodigue. Quand il a vu qu'on fait la fête pour son frère, il y a le quoi retrouver, en arrivant à l'homme, ah, dis, pourquoi on est dans la famille? La famille reste la famille. Lorsqu'on est ici, on est d'abord à la formation congolaise. Nous ne sommes pas. Alors nous sommes un peuple, nous avoir une vision globale du développement. Alors moi je voulais conclure en disant ceci. Les personnes ou les politiciens qui sont en train de penser que le général major Somme Kakoundé Evaré est en train de jeter les ponts. Je leur ai seulement dit qu'il les jette pour leur faciliter pendant la campagne. C'est lui qui ne sera pas candidat.

0: Donc, ils doivent appropriés ces développements. Et deux, ils doivent aussi éviter de faire montrer à la population que Barakouya Katou connaît un problème, il y a un état de solution. Barakouya Katou, oh, qu'on a dit au Mugano, qu'on a dit il faut qu'on vous touche. Oh, pas Fulani, oh, il dit non, non. Ah oui, Barakouya, quel est ton rapport? Moi, je pensais que Barakouya Katou, ah, donc moi, il conteste. Vous me dites à Bilal, oui, il est naïf. La chef que le communautaire et à qui ça te va l'aider la chef il a le tatou, il a le bien que c'est qu'on a failli. Mais bien évidemment, c'est ce qui crée le problème. Donc ça, ça montre que nous avons d'autres appellations qu'on peut nous donner dans les ensemble. Alors, nous pensons que les gens doivent avoir l'apaisement. Les gouverneurs sont, c'est déjà un patrimoine actuellement militaire pour la RDC. Il n'est pas patrimoine militaire pour la ville de Béni-Boutembo, c'est un patrimoine et mondial même, et même régional, parce qu'aujourd'hui, son expertise économique chacun vient après faire des choses. Et ces gens doivent retenir. Si aujourd'hui, les gens ils commencent à venir à vacances par le matin, c'est parce qu'il y a un homme qui a cru que Béni-Boutembo ne tombera jamais. S'il n'avait pas cru à ça, ces gens-là ne seraient jamais ici. Si on a pu aller au I, pour faire la police à ma foudre, pour faire une campagne, pour faire une année, saluer ma base, ma famille, et là, on ne sait pas s'il y a un homme qui a cru qu'il est possible. Il était seul face au destin, mais on va le saisir avec ténacité à qui, avec ce qu'il a fait. Donc, nous demandons l'accompagnement de tout le monde. Et nous pensons que nous devons quitter la politique parce que nous sommes dans une configuration à plus de 450 tribus. Il n'y a que nous qui résolvons des choses sur la voie des hommes. C'est le cas, donc, quand vous allez partout, c'est qu'ici où les gens viennent régler des choses sur la voie des hommes. Nous avons des structures sociales. Il y a la société civile. Il y a ce qu'on appelle les kyanas. Il y a la FEC, il y a le VC, il y a beaucoup de structures, il y a des mouvements citoyens, il y a tout. Le gouvernement n'est pas fermé. Pourquoi si les gens voient que ceci ne va pas, ceci, ou ce qu'ils pensent, parce que vous pouvez penser, quand on donne des explications, vous trouvez que le commandant se passe, c'est le gouverneur qui avait suspendu ma trafic et ma camion. Parce qu'il est informé que ce n'est pas le gouverneur, c'est plutôt un gouvernement. Où il était en train d'exécuter les décisions, il y a pays. Il comprend déjà qu'il y a pas en cause. Mais Angelina Capita va venir à m'expliquer qu'il y a plus de correction. Il y a un moyen de les trois. Si vous pensez qu'il y a une mégestion, par exemple, pour province, les contrôles aïe qui ont été préparés seulement contre eux, on les a dit qu'il y a coupé compte, on les a dit qu'il y a tout analysé, les gens viendront. Et les gouverneurs, il a les services attitrés pour répondre à des milliards de questions. Lui, il n'a pas l'état. Il y a ça. C'est lui. Il y a des gens qui vont répondre. Il y a des coordonnateurs ou des ministres sectoriels. Ils vont répondre à telle question. Et de trois, on doit éviter à penser que quand on doit les laisser, parce que c'est déjà un peu lourd, quand il peut être rappelé pour cesser à ma fonction artisanale, ça gouverneur, il n'ira pas au chômage. Il va retourner continuer sa carrière. Il a la carrière. Il ne va pas aller vendre sa petite parcelle ou sa gifle pour préparer la campagne. Il va retourner dans sa brigade. Alors que les gens, question à leadership, pensant qu'il y a Chantoukoula va point, c'est parce qu'on sait lui qui. Il est en train seulement d'aider à pacifier la pays. Il est en train de décider qu'il y ait ma condition. Et par exemple, Manani, le président de la République lui a dit qu'il y avait encore une élection, parce que la guerre est à Yaïcha. Donc, il y a des liens pour qu'il va corriger, renouveler le mandat là sans problème. Par rapport à la Constitution, que ceux qui sont en train de passer et dire à ça, bon, on peut se poser la question, est-ce que ce manque à toute mon faculté, moi, il y a ce manque à capter cette crise. Et il est toujours député, il y a Kayote, un général-major sans aucune preuve qui a ces gens Quels sont ces gens qui défendent que vous faites les religions concours? Et il va les faire quand? Est-ce qu'il a même ses temps? Alors, donc, nous pensons que. Il y a tout ça.
1: On a déposé.
0: Oui, on a déposé un côté. L'ensemble de tout ça va nous amener à ce qu'on mette un peu de notre main. Et que les gens qui ont des projets, les gens qui ont des observations, qu'ils les amènent à l'autorité. Et il est, moi, je pense qu'il est effectif. Moi, je pense que même ce ministre, c'est aussi effectif. Ce n'est pas seulement voir les groupes. Et c'est là où encore les gens ont mal. Est-ce que s'il y a un problème, par exemple, dans les finances, président de la province, est-ce que c'est le gouverneur qui répond? Est-ce qu'il n'y a pas un coordonnateur qui doit répondre à ça? S'il y a des problèmes d'infrastructure, est-ce qu'il n'y a pas un coordonnateur qui doit répondre à ça? Est-ce qu'il y a un qu'on appelle les ministres provinciaux? Alors, lorsque nous qui sommes appelés à connaître toutes ces petites choses et tout à créer confusion, alors là, le monde à l'envers.
1: Voilà. Mesdames, messieurs, merci de votre fidélité. On est allé au-delà des timings qui étaient prévus. Merci, Kango Eric, pour.

0: Merci.
1: Qui veux-tu être roi? Si vous voulez être roi, vous devrez me tuer. Vas-y.

0: Vous allez voir, c'est un super quartier, hyper tranquille. Ici, pas de bruit, pas de racaille, on est loin des cités, des jeunes, de la fumette.
1: C'est ce qu'on voulait, c'est ce qu'on voulait, vraiment.
2: Et puis c'est charmant.
1: Vous allez faire votre bonheur.
2: Absolument charmant.

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génération. Fred, 25 ans. Il est en couple avec une femme qui s'appelle Nina, 22 ans. Il la soupçonne de michetonner un mec. Le but, c'est de trouver qui il est. Donc, lançons l'opération Calimero.

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Génial. Tu sais, ce que je cache derrière mes sourires, ce que je ne dis à personne, ce que même mes proches ne voient pas.

Lâche-moi, Seigneur. Je ne veux plus prier avec des masques. Je ne veux plus t'aimer de loin. Je ne veux plus faire semblant d'être fort. Je viens à toi. Avec mes blessures, avec mes fautes, avec mes déceptions. Avec les trahisons que je n'ai jamais digérées. Avec les pardons que je n'ai jamais osé donner. Avec les cris que j'ai étouffés sous ma poitrine. Guéris-moi, Seigneur. Pas juste ce que les gens voient, mais ce qui m'empêche de vivre réellement.

Écoutez, ce n'est pas parce que tu souffres que Dieu t'a abandonné. Ce n'est pas parce que tu ne comprends pas que Dieu s'est tu. Parfois, Dieu parle à travers le silence. Tu cries, Seigneur, pourquoi moi? Et Dieu répond, parce que je fais de toi un témoignage vivant. Tu ne mourras pas dans cette saison. Ce feu n'est pas venu pour te détruire. Ce feu est venu pour révéler ce que je t'ai mis dedans. L'or ne brille qu'après la fournaise. La foi ne devient solide que dans la nuit. Tu n'es pas seul.

Seigneur, tu as vu mes nuits, tu as compté mes soupirs, tu as recueilli mes larmes et tu m'as dit, tu n'es pas seul.

cœur, Seigneur, même quand il tremble, même quand il saigne, même quand il doute, ne me laisse pas, ne me laisse jamais. Je suis à toi, je suis à toi.

écoute ton souffle. Ce n'est pas toi qui tiens ta vie, c'est Dieu qui la tient. Si tu tiens encore, ce n'est pas parce que tu es fort, c'est parce que le Dieu de l'univers refuse de te lâcher.

Je n'ai plus besoin de cacher. Tu sais. Tu vois. Tu guéris. Oui. Je n'ai plus besoin de cacher. Tu sais. Tu vois. Tu guéris. Amen.

0: Seigneur, écoute mon cœur.
1: Quand ma voix se brise, quand mes forces s'éteignent, quand je n'ai plus les mots, mon dernier cri.